0: Avec ma chérie, quand on a vu le Wedding Planner, il nous a donné des lieux et il a dit, vous savez, là, il y a des lieux, ils veulent que ça soit fini à minuit et maintenant, ça se fait de plus en plus les midi-minuit. Tu sais, hein? Et là, elle m'a regardé, elle m'a dit, ah non, hein, je sais pas quoi.
1: C'est normal, c'est un respect pour les gens.
0: Les gens, ils seront rentrés chez eux vers minuit et demi.
1: C'est pas idiot. C'est fou, parce que connaissant Nat, elle est pas du tout dans ce délire-là, quoi.
0: Mais Nat, quand elle est partie, c'est une serviette sur le slip sur la tête, et puis elle est balade.
2: Ouais, c'est ça. Et on chante les sardines.
0: Alors que moi, je vais être très très honnête, passé 23 heures, je commence à bailler un peu.
3: Ouais, très tard, il va arriver avec le fromage, il va dire, y a plus personne.
4: Bah tiens, en parlant de nourriture, petit, on détestait, bon, ça dépend des enfants maintenant aujourd'hui, mais c'est les légumes. On te mettait des haricots verts, des choux-fleurs, des choux de Bruxelles.
1: C'est toujours pareil.
0: J'aime bien.
4: Maintenant, tu dis, je vais faire du bien à mon corps.
0: Moi, je me suis reprendre.
4: Je vais faire attention, je vais prendre un peu de légumes pour le transit, les fibres et tout ça.
0: Restaurant, la poêlée de légumes, je la prends.
4: Ouais, moi aussi, pareil.
0: Ouais, prends, j'aime bien. Moi.
1: Si on m'avait dit que les frites avaient le même truc nutritionnel que les haricots verts, crois-moi que je mangerais plus de frites et moins d'haricots verts.
2: Tu prends les poêlées de légumes.
0: J'aime bien.
2: Et la personne à côté de toi qui prend des frites, tu tapes dans les frites.
0: Je tape plus dans les frites.
1: Il fait plus ça.
4: Hier, il a pris une salade.
0: Je mange une salade et tout.
1: Non, vraiment. Avant, c'était ça systématique. C'est-à-dire qu'il les mangeait même avant qu'elles arrivent dans ton assiette. Ça t'est déjà servi.
2: J'ai bien mangé. Bah oui, t'as mangé deux plats.
3: Non, pire que ça. Il faisait remplacer l'accompagnement pour mettre des légumes. Et ensuite, il tapait dedans.
0: Ouais. Ouais. Fais attention, toi, parce que eux, ils peuvent se moquer. Parce que je les connais depuis des années. Toi, t'es nouvellement arrivé dans la bande. Donc, ne te crois pas tout permis.
3: Je dis ça parce qu'on m'a tapé dans mes.
4: Petit, on détestait recevoir des vêtements en cadeau, on trouvait ça.
0: Ah oui, c'est ta raison.
4: On était triste, c'était déceptif quoi. Maintenant, adulte, tu reçois des vêtements, tu kiffes, t'as un pull, des chaussettes, mais même si c'est des chaussettes mariconnasses, t'adores.
1: Faut pas qu'ils soient tricotés le pull par la grand-mère, par contre.
0: Mais t'as raison, il y a.
4: C'était très très déceptif, t'ouvrais, tu fais.
2: La carte cadeau.
0: On t'a offert la carte cadeau, tu trouvais ça moche comme cadeau. Voilà. Aujourd'hui, t'as une carte cadeau, t'es super content.
4: On a aussi accompagné tes parents dans les magasins de meubles de déco.
1: C'était
4: la tannée quand t'étais petit. Wow, aujourd'hui, qu'est-ce que tu kiffes aller dans les magasins de déco. Et voilà. Si tu passes par tous les rayons, tu regardes. Même si t'as rien à prendre, tu regardes.
1: Mais moi, faites partie de ces gens qui vont se promener chez IKEA le dimanche.
0: Un magasin de déco, IKEA, c'est un magasin de première nécessité.
4: C'est quand tu.
0: IKEA, c'est pour meubler pas cher. Tu te dis pas, je rêve d'avoir un salon IKEA.
2: Du monde, tu peux rester 2 heures là-dedans.
1: Ouais, mais tu me fais pas sortir de chez moi pour aller me promener chez les gens
2: du monde.
1: Mais il y en a plein qui le font, ça. Mais c'est la sortie du week-end.
0: Moi, j'aime tout ça. Moi, ma chérie, des fois, les trucs de sac à main, elle peut m'emmener, j'adore. Les fringues pour femmes, j'adore.
2: Ah ouais,
0: je les essaye pas quand je dis j'adore. Non, vous avez compris quoi.
4: Sinon, j'avais la fessée.
0: Oui, mais ça me fait chier.
4: Voilà.
1: Attends, si.
2: C'est important ça.
0: Qu'est-ce que t'avais dit?
4: Non, rien, c'était juste une.
2: Si.
4: Qu'est-ce qu'il y a? Ça vient de venir à l'idée, j'avais la fessée, mais non, on en parlera plus tard, c'est une autre histoire.
0: Non, parle pas plus tard. C'est quoi cette conclusion?
4: Justement, fallait envoyer.
0: C'est quoi cette conclusion?
4: Envoie.
3: Non.
0: Ça veut dire quoi? Il y avait la fessée qu'on aimait pas quand on est jeune, et maintenant,
4: c'est ouf.

0: elle, a dit 34 millions de dollars et je penserai à autre chose. Et je passe la lip.
1: Ça reste mignon.
2: C'est vrai. Voilà.
3: Mignon, mignon.
2: Il a accepté, mais il a voulu faire croquer sa maîtresse aussi.
4: 50-50 à 3. Bah, et oui, moitié.
2: C'est un footballeur. Et troisième champion, un salarié néerlandais en arrêt maladie. Lui, il me fait rire. Il a couru le marathon de Rotterdam en 3h27. Son employeur avait pris des détectives privés, se sont rendus compte qu'il faisait le marathon malgré son arrêt maladie. Bim, licencié sur le champ. Mais la justice.

0: Bah, c'est pas vos baskets, ça.
1: Comprenez bien, je veux.
0: Bah non, parce qu'il faut payer, monsieur.
1: Sans fumer, sans alcool. Ouais,
0: ouais. Vous avez vu les magasins?
1: Je vole. Je vole.
0: Ouais, bah, la chanson de la bibliothèque pour les casseurs.
2: Tout est chaos.
0: Où ça?
2: À côté.
0: Et alors?
2: Vous avez payé Footlocker. Moi, je suis pas touché.
0: Ah non, alors. Ah, les bouquins de Montesquieu, ils ont pas bougé d'un centimètre. Hein. La chanson des parents et les fils.
3: Tu seras peut-être pas le meilleur, mon fils. Je serais fier.
0: La chanson des mineurs qui sont en garde à vue.
4: Je voudrais parler à mon père.
0: Papa, j'ai merdé, c'était pas moi qui voulais des baskets. Et enfin, la seule chose qui motive vraiment les lycéens pendant les manifs.
5: Tac, tic, tac.
0: Fais des buts. T'as fait des buts? T'as fait des buts? T'es connecté? T'as fait des buts?
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3: Céline Dion est tombée en dansant, elle a glissé.
4: Mais
3: c'était pas la chute du siècle non plus, hein. C'était une petite glissade.
5: Ouais, mais vu qu'elle est fragile.
6: Ah ouais, j'ai arrêté de respirer pendant quelques secondes.
3: Ouais, exagérez pas, elle a pas 85 ans. Je comprends que ta mamie, elle tombe par terre, elle se refait la hanche, mais elle a pas non plus.
4: Ah, elle aurait pu claquer sa tête. Hein.
3: Elle va bien. On a des nouvelles ou pas?
4: On va essayer de la voir. Bonjour Céline. Bonjour Céline. Bonjour Céline. Oui, on vous entend. Alors hier soir, vous êtes tombée apparemment.
7: Hier soir, je suis tombée directement là. 11e représentation.
4: Ah oui.
7: 11e.
4: Bravo.
7: Comment j'ai chu? J'ai chu sur ma cul, comme on dit d'abord. Je me suis fait mal au jab.
3: Ah ouais.
4: Ah oui. Mais est-ce que ça va quand même?
7: Ça a tapé fort. Ouais. Ça a tapé fort. Oui, mais je vais vous dire, c'est quand même de plus en plus dur.
4: Ah
7: oui,
4: 11e. Hein.
7: Vous savez, au début, je chantais 2 heures. Maintenant, je chante toujours 2 heures, mais il me faut un rendez-vous chez l'ostéopathe derrière.
4: Ouais, ouais.
7: Tellement, ça me prend dans les botteries. Tellement c'est fort. Tellement la communion que le public est exagéré. Tellement on pleure. Tellement la scène, elle glisse. Si je trouve l'autre con, là, comme il y a un truc par terre.
4: Non, mais pourtant, vous avez l'habitude de la scène, Céline.
7: Oui, mais là, la scène, elle commence à avoir l'avantage sur moi.
4: Ah oui, oui.
7: Elle est fraîche, elle est plate, elle bouge pas. Moi, je suis en train de perdre.
4: Ah, mais vous avez eu peur de vous faire mal, surtout.
7: Oui, j'ai eu peur de finir en meuble Ikea, tout démonté, là, après tout le déménagement, là, tu sais, le truc est tout branlant, là.
3: Ouais, tu vois,
7: là. Et donc, c'est surtout que j'en ai peur.
4: Bah oui, et demain soir, vous remontez sur scène, quand même, ou...
7: Je remonte sur scène, je serai toujours là pour celles et ceux qui ont décidé de venir me

0: Vous ne dormez pas ? Lui non plus.
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2: Le dossier du jour, ma petite Mel qui est au standard. C'est la demoiselle que vous avez qui vous rappelle dès que vous passez dans l'émission, ça va Mel ?
3: Oui, ça va.
2: Alors, c'est moustique, raconte-moi un peu.
3: Bah, il m'empêche de dormir et puis il me pique partout, quoi. Même est-ce sur la tronche maintenant.
2: Pourquoi tu mets pas des trucs sur les prises ?
3: Ça marche pas.
2: Alors ça, je suis d'accord.
3: Bah voilà.
4: Ouais, alors, tu lui demandes.
2: Parce que j'ai ma chérie qui me fait chier avec les trucs sur les prises et je me suis rendu compte cet été que ça marchait pas depuis que j'ai vu un moustique se poser sur la prise.
5: Avec une paille.
4: Mais en plus, il paraît que c'est nocif.
2: Et non, puis il était là au-dessus, il se faisait, tu sais, comme les inhalateurs, il y avait le truc qui sortait au-dessus, il faisait. Oh, j'adore ce truc. Non, mais vraiment, ça servait à rien.
3: Les lumières bleues, c'est pareil.
4: Non.
3: Ça marche pas.
4: En théorie, si les grosses là, les grosses,
3: après tu dors avec ça.
2: Alors, il a raison. C'est-à-dire qu'en fait, t'as plus de moustique, mais t'as une énorme lumière bleue. Alors, on va prendre Arnaud. Ça va, Arnaud ?
6: Salut, Coé. Salut à tous.
2: J'ai mon Arnaud, papier, stylo, mais elle écoute bien, on va avoir des conseils d'auditeurs. Alors, Arnaud, qu'est-ce qu'elle peut faire ?
6: Eh ben, écoute, elle peut appeler ma femme, hein. C'est le meilleur anti-moustique du monde.
2: Ah bon ? Eh ben voilà, faut que tu dors avec sa femme.
3: Ouais, bah, si elle veut venir à la maison, si elle veut me la prêter.
2: C'est vrai, c'est elle qui prend à chaque fois ?
6: Alors, mais écoute, je sais pas. À mon avis, elle a une peau avec un goût particulier ça les fait vraiment kiffer. Quand t'es à côté d'elle, tu risques rien, t'es immunisé.
7: C'est génial, moi. C'est pratique. J'ai la même à la maison, c'est super.
4: Moi, c'est moi.
2: Mais c'est vrai que ça veut dire. Toi, c'est toi.
4: Ouais.
2: Et moi aussi, c'est moi. Pourtant, moi, je serais un moustique entre ton physique nu et celui de ta femme. Et je m'en expliquerai ta femme. Je veux dire que j'irais pas sur toi si j'étais un moustique.
4: Oui, mais vu que c'est les femelles qui piquent.
2: Eh bien sûr.
4: Elles ont reconnu le mal.
2: Et vous avez remarqué. Est-ce que vous avez remarqué que des fois, les moustiques vous piquent quand vous dormez l'été un peu tout nu. Hein, ça a marqué que ça vous pique à des endroits, mais improbables.
5: Sous le doigt de pied, là.
2: La dernière fois, ils sont venus me piquer entre deux doigts et ils sont venus me piquer sur le pubis. Tu te dis quand même. Le moustique, il a dû aller sous les draps. Donc tu te dis, c'est une aventure pour lui. Hein. Ouais. Il est là, il m'a piqué là. Puis ça a

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2: Aux Philippines, les personnes infidèles peuvent faire de la prison. Vous ne rêvez pas, l'infidélité conjugale peut être considérée comme une forme de violence psychologique lorsqu'elle provoque une souffrance émotionnelle chez l'épouse ou ses enfants. Il y a plein de pays du monde où souvent, quand la femme est infidèle, c'est elle qui prend. Et l'homme, il fait ce qu'il veut. Non. Aux Philippines, c'est quand l'homme est infidèle. La Cour suprême philippine a confirmé cette interprétation. Le code pénal prévoit également des peines de prison pour certaines formes d'infidélité. De 6 mois à 4 ans pour le concubinage d'un homme marié, jusqu'à 6 ans pour l'adultère d'une femme mariée. C'est un peu plus dur chez les femmes. Il y a toujours ce truc-là d'inégalité, mais quand même, les conditions nécessaires pour une condamnation varient selon les situations.
3: Ouais, c'est chaud quand même, 6 mois, c'est 6... Combien ? 4 ans ?
2: Ouais, 4 ans de prison. Bon, alors, voilà la scène qu'il faut donc absolument éviter.
4: Mon mari est un bouffeur de minous. C'est-à-dire qu'avec moi, c'est les bulots, mais avec les autres, c'est les minous.
2: C'est dans camping. Ouais. La défense qu'il ne faut surtout pas avoir...
5: Un petit coup de bille.
2: Le mieux, c'est de trouver un accord à l'amiable.
6: Ah bon, parce que toi aussi, t'as eu une expérience ici. Bon, si je comprends bien, il va falloir que je me dégrouille parce que j'en ai deux de retard, là.
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3: Ah oui, mais non.
4: Ah ouais, mais non.
3: Ah ouais, alors là, vous allez voir. Non.
4: Ah ouais, mais non. Ah ouais, mais non. Ah ouais.
3: Mais non.
4: Mais non.
3: Tim Frideux s'est volontairement laissé mordre plus de 200 fois par des serpents venimeux. Alors pourquoi? Cet Américain s'est exposé à leur venin pendant près de 20 ans pour développer une résistance au péril de sa vie. Parce que plus vous vous faites mordre, plus le corps fabrique d'anticorps.
5: Ouais, mais ça reste un peu débile quand même.
6: Mais c'est ce qu'expliquait le jeune homme qu'on avait reçu là.
5: Oui.
3: Qui se faisait mordre par des insectes
6: Des
3: et des scorpions.
6: Ouais.
3: Absolument. Son sang a ensuite intéressé les chercheurs. Deux de ces anticorps ont été associés à un médicament pour créer un antivenin expérimental.
5: Ah,
3: dans une étude publiée en mai 2025, ce traitement a protégé complètement des souris contre les venins de 13 serpents venimeux et partiellement contre 6 autres.
5: Ah, mais bon, voilà la tanasse à chaque fois.
3: Eh ben, je vais mettre ça à partir de maintenant dans le vaut mieux avoir.
6: Ah, bah, on prendra l'autre.
3: Bah non, bah ça. Bah si, c'est possible.
4: Ah ouais, mais non.
3: Vaut mieux se faire mordre par 200 serpents ou l'autre?
4: Ah ouais, mais non.
3: Franchement.
4: Ah ouais.
5: Bah l'autre.
3: Hein,
5: ouais, 300.
3: C'est 300?
6: Non.
4: Mais non.
3: D'accord.
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0: 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Mais j'aimerais.
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4: Le sondage sur les Français des collections. On apprend que 36% des Français sont des collectionneurs actifs. Ça fait quoi? Quasiment 3 sur 4. 4 sur 10, pardon. 77% ont déjà collectionné au moins un objet au cours de leur vie. Ouais, on a tous.
5: Il y a des trucs faciles, les fèves dans les galettes, les timbres. Alors, comme
4: 39%
5: ça,
4: ouais. Objets publicitaires. 35% des pièces de monnaie ou les billets. Je ne savais pas que c'était à ce point-là. 28% collectionnent des livres anciens, des BD, des ouvrages de collection.
6: Ouais, des BD, c'est pas vraiment une collection.
4: 44% des moins de 35 ans collectionnent ou ont collectionné des cartes à jouer ou à collectionner.
7: Ah oui?
6: Oui, bah entre les Pokémon, les Panini, tous ces trucs-là, ouais. Ça cartonne, ça.
4: 19% des Français ont déjà collectionné des véhicules miniatures. Mm-hmm. Voitures, trains, ouais. Etc.
8: Ah, ça, c'est vrai. J'avais ça aussi.
4: Moi, j'avais les trains électriques.
7: Ah oui?
4: Ah
7: oui.
4: Ah, quand j'en j'étais gamin. Aussi, ouais. Quand j'étais ouais. Gamin, j'étais un ouf de trains électriques. Qu'est-ce que j'ai? Les figurines. 37% des moins de 35 ans ont collectionné des figurines.
8: Ouais, moi, j'ai vu avec la France 98.
7: Ah ouais?
8: Ils faisaient les petites figurines de chaque joueur chez votre marchand de journaux.
4: Moi, j'ai fait Star Wars.
8: Ah ouais?
4: J'avais les figurines Star Wars, les premières, là, celles qui valent le plus cher maintenant, celles des années 80.
7: T'avais les collections dans les Kinder aussi. T'avais, je sais pas, les petits personnages.
4: Mais oui!
7: Les pingouins, ah, les hippopotames et tout. Tout le monde voulait, je sais pas, les.
4: Les gens faisaient la collection de ça. Mais vous savez que les petites figurines Star Wars, les gens qui ont gardé les figurines des années 80, qui ont gardé les robots, tous les jouets qui se vendaient avant, c'était en francs, ça valait 100 francs aujourd'hui. Et c'est 250, 300 ah ouais. euros.
5: Mais non.
4: S'il est dans sa boîte, ouais. Ça vaut une fortune.
5: Si la porte est ouverte, sous blister et tout. Là,
4: et c'est... même si les personnages de l'époque des années 80, les Ewoks, les machins, c'était Kenner, je crois, qui faisait ça. Si vous avez gardé avec l'emballage, mais ça vaut.
6: Mais Tony, de l'après-midi, il y en a plein chez lui. Il y en a trop, même.
4: Des ouais. Jouets comme ça?
6: Sous blister et tout. Ouais. Dans ces toilettes, hein, elles sont blindées de.
4: Et alors, le truc qui vaut beaucoup d'argent, c'est si vous aviez gardé des Big Jim, des Action Joe, des Action Man, tous les personnages comme ça, mais que vous avez gardé dans les boîtes.
6: Eh oui, c'est ça qui compte.
8: Des consoles de jeux.
4: Et 62% des collectionneurs disent le faire avant tout pour posséder des objets rares et uniques.
8: Ouais. Moi, mon voisin, il a acheté le Pokémon, ils ont fait leur anniversaire il n'y a pas si longtemps. Oui. Il a acheté la boîte. Je lui ai dit, mais du coup, t'as ouvert? Il dit, non, je la laisse sous blister et tout. Il dit, dans 5 ans, ça va.
6: Et François Hollande, il a toutes les manettes perdues, mais par contre, il a mangé les escalopes. Hein.
4: Il a cordon bleu. Il a pas gardé.
8: Il a 4 fois la France.
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0: Intéressé.
1: Bonjour. Bonjour France.
2: Ouais. Bonjour.
0: Bonjour.
1: Comment on va?
2: Bah nous ça va.
1: Pardon, je fais pas bisous.
2: Pourquoi?
1: J'ai un petit virus qui circule dans le pays.
0: Ouais.
1: Mais rien de grave.
2: Ah, rien de grave, c'est quand même la peste, monsieur Poutine.
1: Mais, oui. Oui, ah oui, peste, oui, oui, non, mais là, moi, non, je parlais ripette.
2: Ah, vous avez la ripette?
0: Vous avez la ripette.
1: J'ai ripette.
2: Ah ouais, ouais.
1: Je bombarde pas que Ukraine en ce moment, vous voyez, je bombarde aussi Jacob de la Font,
2: ah,
1: comme
2: oui,
1: vous dites,
2: oui,
1: chevaux.
2: Oui. Ouais. Ah, vous êtes humain aussi, hein, ouais. Ouais, bon, pas besoin de détails, du coup, la peste, il faut que le monde entier s'en inquiète, là, ou...
1: Non, pas la peste, c'est réglé, peste.
2: Ah bon?
1: J'ai tué, peste.
2: Ah bon? Ah oui,
0: ouais, mais c'est
1: balle dans
0: c'est
1: les balle dans les deux yeux, peste.
2: D'accord.
1: Il y en a plus. Par contre, nouvelle maladie.
2: Ah bon? Dans le pays?
1: Scorbut.
0: Oula.
1: Choléra.
0: Oula.
2: En Russie là?
1: Typhus.
0: Oula.
1: Lèpre.
0: Oh. Aïe.
1: C'est pas Kajin.
2: D'accord.
0: Ah ouais.
1: C'est les quatre en un. Vous voyez, c'est le tacos XL 4 maladies supprément fromage merguez et sauce épicée.
0: Ah d'accord.
2: Et vous nous annoncez ça pardon en toute détente, c'est quand même grave là.
1: Je suis toujours pleine détente. Voilà, je pas inquiétude. Vous.
2: D'accord.
1: Pas inquiétude.
2: Nos
1: stress, comme on dit. Vladimir gère, fougère.
2: D'accord.
1: Vladimir s'occupe scorbut, choléra, typhus, lèpre.
2: Un par un.
1: Un par un.
2: D'accord.
1: Moi, pas blagué.
2: D'accord, mais on,
0: ouais, mais
2: on
0: c'est
2: fait
0: pas comme
2: confiance.
0: Ça qu'on tue les virus.
2: Ah non, mais on espère que ça va fonctionner, en tout cas.
0: Okay.
1: Par contre, j'ai une maladie qui arrive Russie.
0: Ah bon?
2: Ah bon?
1: Mais connais pas.
2: C'est quoi?
1: La pécore.
2: Ah bon?
0: C'est quoi ça?
1: La pécore, que c'est peau du cul qui se décolle.
0: Oh mais ça va, on va la gérer, ouais, celle-là. Ouais.
1: Si vous avez traitement, je prends.
0: D'accord.
1: Je suis preneur. À bientôt, bisous. Non, pas bisous.
0: Là.
2: Allez, check.
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2: Le sondage sur les Français et les collections. On apprend que 36% des Français sont des collectionneurs actifs. Ça fait quoi? Quasiment 3 sur 4. 4 sur 10. 77% ont déjà collectionné au moins un objet au cours de leur vie. Ouais, on a tous.
3: Il y a des trucs faciles, les fèves dans les galettes, les timbres.
2: Alors, comme 39% ça, ouais. Objets publicitaires. 35% des pièces de monnaie ou les billets. Je ne savais pas que ça était à ce point-là. 28% collectionnent des livres anciens, des BD, des ouvrages de collection.
4: Ouais, des BD, c'est même pas vraiment une collection.
2: 44% des moins de 35 ans collectionnent ou ont collectionné des cartes à jouer ou à collectionner.
5: Ah oui?
4: Oui, bah entre les Pokémon, les Panini, tous ces trucs-là, ouais. Ça cartonne, ça.
2: 19% des Français ont déjà collectionné des véhicules miniatures. Mm-hmm. Voitures, trains, ouais. Etc.
6: Ah, ça, c'est vrai. J'avais ça aussi.
2: Moi, j'avais les trains électriques.
5: Ah ouais?
2: Ah
5: oui.
2: Ah, quand j'en j'étais gamin. Aussi, ouais. Quand j'étais gamin, j'étais un ouf de trains électriques. Qu'est-ce que j'ai? Les figurines. 37% des moins de 35 ans ont collectionné des figurines.
6: Ouais, moi, j'ai eu avec la France 98.
5: Ah ouais?
6: Ils faisaient les petites figurines de chaque joueur chez votre marchand de journaux.
2: Moi, j'ai fait Star Wars.
6: Ah ouais?
2: J'avais les figurines Star Wars, les premières, là, celles qui valent le plus cher maintenant, celles des années 80.
5: T'avais les collections dans les Kinder aussi. T'avais, je sais pas, les petits personnages.
2: Mais oui!

0: les robots, tous les jouets qui se vendaient avant, ça valait, c'était en francs, ça valait 100 francs aujourd'hui. Et c'est 250, 300 euros.
1: Mais non.
0: S'il est dans sa boîte, ça vaut une fortune.
1: S'il a pas été ouvert, s'il est sous blister et tout. Là,
0: et même si, et les personnages de l'époque, des années 80, les Ewoks, les machins, c'était Kenner, je crois, qui faisait ça. Si vous avez gardé avec l'emballage, mais ça vaut.
2: Mais Tony, de l'après-midi, il y en a plein chez lui. Il y en a trop, même.
0: Des jouets comme ça?
2: Les trucs sous blister et tout. Ces toilettes, elles sont blindées de.
0: Alors, le truc qui vaut beaucoup d'argent, c'est si vous aviez gardé des Big Jim, des Action Joe, des Action Man, tous les personnages comme ça, mais que vous avez gardé dans les boîtes.
2: Eh oui, c'est ça qui compte.
3: Des consoles de jeux.
0: Et 62% des collectionneurs disent le faire avant tout pour posséder des objets rares et uniques.
3: Ouais. Moi, mon voisin, il a acheté le Pokémon, ils ont fait leur anniversaire il n'y a pas si longtemps. Il a acheté la boîte. Je lui ai dit, mais du coup, t'as ouvert? Il dit, non, je la laisse sous blister et tout. Il dit, dans 5 ans, ça va.
2: Et François Hollande, il a toutes les manettes paires d'odus, mais par contre, il a mangé les escalopes. Hein.
0: Il a
2: cordon bleu.
0: Il a pas gardé.
3: Il a 4 fois la France.
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1: Ouverture du bar de Piètre.
2: Ah, bon, ouais. Enfin,
3: alors, excusez-moi avant que le bar ouvre, je voulais juste dire, c'est Piètre qui vous parle là. J'ai été vérifier les mots bretons de la machine à café et ils étaient tous bons.
2: Ah, merci, bah,
3: la production était bonne.
1: Bien, merci beaucoup.
3: Allez, hop, on va fêter ça, mon gars. Le problème, c'est que je sais plus où on en est là. Ah oui, alors ça, c'est une bonne idée, ça.
2: De quoi?
3: Plus des

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3: Céline Dion est tombée en dansant, elle a glissé.
4: Aïe, aïe, aïe.
3: Mais c'était pas la chute du siècle non plus. Hein. Oui. C'était une petite glissade.
5: Ouais, oui, mais vu qu'elle est fragile.
6: Ah ouais, moi, j'ai arrêté de respirer pendant quelques secondes.
3: Ouais, n'exagérez pas, elle a pas 85 ans. Je comprends que ta mamie, elle tombe par terre, elle se refait la hanche, mais elle a pas non plus.
4: Elle aurait pu claquer sa tête. Hein. Non, mais c'est vrai.
3: Elle va bien. On a des nouvelles ou pas?
4: On va essayer de la voir. Bonjour Céline. Bonjour Céline.
7: Ça va,
4: si, elle est là, c'est bon. Bonjour Céline.
7: Batardé.
4: Oui, on vous entend. Alors, hier soir,

0: La réaction est un peu...
1: Oui, c'est excessif. Je vous raconte pas la réaction de la maman.
2: Ça va pas, Baptiste? Qu'est-ce que tu fais? Mais t'es pas net.
3: Mais non, je me mets... Je fais un truc.
1: Second champion, c'est une championne, elle s'appelle Annie Kilner. C'est l'ex-femme du footballeur Kylie Walker. Alors, j'y connais rien, mais je la connais.
4: Il connaît un défenseur gauche anglais.
5: Kylie Walker, ouais.
1: Après avoir découvert la double vie de son mari. Bon, pourtant, fidèle, un footballeur. Bah oui. Elle lui avait interdit de remettre les pieds dans leur maison. Mais aujourd'hui, la situation pourrait évoluer. Parce que, d'après Le Sun, Annie serait prête à envisager une réconciliation. Est-ce que c'est... Quand on aime, on peut pardonner. Bah parce qu'elle s'est dit, je suis prête à sauver mon mariage. Mais elle a mis une condition.
5: Oui.
1: Qu'il n'aille plus voir ailleurs.
5: Bah oui, forcément.
1: Non, elle veut la moitié de sa fortune, 34 millions de dollars.
4: Elle lui a dit,
1: 34 millions de dollars et je penserai à autre chose. Et je passe la allée pour lui.
0: Ça reste mignon.
1: C'est vrai. Voilà.
6: Mignon, mignon.
1: Il a accepté, mais il a voulu faire croquer sa maîtresse aussi.
7: 50-50 à 3. Bah, et oui, moitié.
1: C'est un footballeur. Et troisième champion, un salarié néerlandais en arrêt maladie. Lui, me fait rire. Il a couru le marathon de Rotterdam en 3h27. Son employeur avait pris des détectives privés, se sont rendus compte qu'il faisait le marathon malgré son arrêt maladie. Bim, licencié sur le champ. Mais la justice néerlandaise a jugé le licenciement injustifié parce que courir un marathon ne justifie pas qu'il est apte à reprendre le travail. Eh oui, parce que notamment si c'est une dépression. La dépression, vous avez le droit de sortir.
5: Ça n'empêche pas de courir.
1: Et il vous demande de sortir. Quand vous êtes dépressif, vous faites un burn-out.
5: C'est la seule truc. Après, le reste, normalement, t'es censé être confiné chez toi.
6: Non, quand tu fais des horaires de sortie.
1: Non,

0: organisme qui doit réduire sa dette, qui donc lui-même va avoir une dette. Donc pour réduire la dette, on prend de l'argent à un organisme qui aura encore une plus grosse dette.
1: Et les chômeurs auront moins d'argent, du coup.
0: D'accord. Bon, alors on a Jeff Tuch avec nous pour nous en parler, parce que ça le touche directement, ça va.
2: Salut mes petits quoi, comment ça va?
0: Bah ça va moi Jeff et toi, ça va bien?
2: Vous êtes bien matinal.
0: C'est bientôt.
2: Oui, oui, oui, faut pas se plaindre non plus, faut faire comme moi, faut faire Queen. Chômeur
0: Chômeur. Faites pas trop le malin Jeff Tuch, puisque le gouvernement va piquer 2,1 milliards d'euros sur l'assurance chômage.
2: Attendez, quoi?
0: Eh oui.
2: C'est mon argent, ça?
0: Ah, un peu, ouais.
2: Bah oui, ça fait des années que je cotise.
0: Eh oui.
2: Enfin, que je bénéficie du système. J'estime que j'ai les droits.
0: Oui, mais bah oui, je suis d'accord, mais ça se passe pas comme ça.
2: Déjà, je demande une prime d'ancienneté. Parce que ça fait quand même un bail que je suis au chômage. À un moment donné, il faut récompenser la fidélité. Oui, ça marche partout.
0: Ça se passe pas comme ça non plus, c'est pas possible, ça.
2: Et mes heures supplémentaires, on en parle? Parce que moi, des fois, je reste éveillé jusqu'à 23 heures à rien faire. Ça fait une grosse journée. Et je veux aussi une médaille du travail, une médaille du chômage. En or, si possible, parce que j'ai quand même beaucoup d'années d'expérience au chômage.
0: Oui, Jeff, vous coûtez beaucoup d'argent au pays en étant au chômage depuis toutes ces années, c'est ça le truc.
2: Mollo l'abricot. Faut arrêter de dire que je coûte de l'argent à la France. Moi, je consomme, je mange des frites, je regarde Jean-Luc le midi et j'achète des tickets à gratter.
0: Ah
2: donc
0: bon.
2: Ça veut dire que je fais tourner l'économie. Et si je la fais tourner, elle va avoir le tournis, l'économie. Si elle a le tournis, elle va être malade.
3: Elle
2: est malade, l'économie, elle va aller chez le docteur.
0: Bah oui.
2: Et le docteur, qu'est-ce qu'il va faire?
0: Je sais pas.
2: Il va demander à l'économie d'ouvrir sa bouche en grand.
0: Bah ouais.
2: Et il va regarder au foie avec son petit bâton en bois. Il va se dire, oh dis donc, elle pue de la gueule, l'économie, elle sent le fromage.
0: C'est la France.
2: Voilà.
0: Merci mon Jeff.
2: Bisous mon Coé, bisous.
0: À bientôt.
2: C'est trop tôt.
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2: Inside Burger King, dans les coulisses d'un géant de la restauration. Sur RMC Story, voilà. Bon, bah, ils nous expliquent comment Burger King fonctionne depuis 1954. On va aller faire un tour dans la villa des animateurs.
3: On va leur demander, pour commencer, on a Jean-Pierre Foucault qui
4: est là.
3: Bonjour Jean-Pierre.
4: Bonjour cher Stéphanie, comment allez-vous?
3: Très bien, et vous?
4: Pas fou.
3: Oh, alors?
4: J'ai demandé à changer de place dans l'avion à cause d'un bébé qui ne faisait que pleurer.
3: Ah, je suis d'accord, c'est chiant. Et alors, du coup?
4: Écoutez, apparemment, c'est pas possible quand le bébé est votre petit-fils.
3: Ah oui.
4: Tout de suite.
5: Démerde-toi.
4: Une fois qu'on oublie cette minute de voyage, j'entre tout de suite à qui va gagner l'avion. Concentration, voici la question. Parmi ces propositions, quel fast-food existe vraiment? Réponse A, Burger King. Réponse B, Fenwick. C'est un fast-food dans lequel il faut manger une géante avec des fourches d'un Fenwick.
6: Ah ouais, chaud.
4: McDonald Trump.
5: Ah, pas mal.
4: Tati Krusty. C'est un fast-food dans lequel tu manges ta tati.
3: Tati Krusty. Non mais là, vous me sous-estimez quand même, Jean-Pierre. Hein. Je vais me vexer. Donc je vais répondre la A et c'est notre dernier mot.
4: C'est votre dernier mot.
2: C'est insoutenable.

0: Non,
1: bon, on parlait pas de la mayonnaise, mais bon, on va finir avec Patrick. C'est... Ah bah oui,
2: bah,
1: oh, mayonnaise. Hey, Sébastien.
3: Le plus beau c'est le plus forcé.
2: Qu'est-ce qu'il fait?
3: Il fait l'hélicoptère. Allez, ça bise tout quête.
2: Ça va, Bélou, vous êtes en forme.
1: Ça va, et vous, Patrick?
2: Oh putain, je suis crevé avec le cabaret, là, couvre bientôt. Là, je suis en train de faire les derniers coups de peinture, là.
4: Ouais, c'est bien.
2: Cabaret à patoche, là. Je suis. J'ai à voir, vous savez que mon TikTok, là, il cartonne à l'international.
5: Ouais, j'en ai vu.
2: Vous avez vu?
5: Les Japonais et tout, tout le monde.
2: Je pense que la France m'a traité de beauf pendant 30 ans, alors que les Japonais, les Américains dansent sur ma chanson. J'avais une équipe de footballeurs américains qui dansaient dessus.
4: Ben ouais.
2: Ah, j'aurais préféré une équipe libertine de colombienne, mais bon.
1: Patrick, je vais rassembler tout ça. On parle de fast-food. Vous en mangez, Patrick?
2: Ouais. Bah putain, du côté de Rocamadour, il n'y en a pas beaucoup, mais j'en commande souvent, du coup. Des fois, il y a le livreur qui arrive.
1: Ouais, alors.
2: Et il fait quoi, le livreur?
1: Il fait quoi? Il
2: frappe
5: à la porte.
2: Ah,
1: il fait toc-toc.
2: Allez, Monica. Allez, dans les voitures. Toc toc, on frappe à ma porte.
3: Qui c'est qui est là? Qui c'est qui est là?
2: Toc toc, on frappe à ma porte. Qui c'est qui vient m'emmerder à 9h du soir?
4: C'est qui?
2: C'est

0: toc, on frappe à ma porte. Hey, qui c'est qui est là? J'entends rien. Qui c'est qui est là? Toc toc, on frappe à ma porte. Qui c'est qui vient m'emmerder à 10h du soir?
1: C'est qui?
0: C'est le livreur de Livero qui voulait que je mange son bout. J'ai répondu, je ne peux pas, t'oublier les sauces à chaque fois. C'est vrai qu'il est lourd, il oublie la sauce. Il a oublié le ketchup. Et le mayo. La sauce qui pique. Allez, bisous mes petits culs. Allez, je vais finir le cabaret parce qu'il faut qu'il ouvre quand même.
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0: au chevet des agriculteurs aussi. Ils sont touchés de plein fouet encore par la sécheresse cet été. En déplacement en Auvergne à Cournon, la ministre Annie Genevard a annoncé de nouvelles mesures pour des prêts, comme des prêts à taux zéro, pour renflouer les trésoreries. Et c'est loin de satisfaire les syndicats. Une sécheresse qui continue de s'aggraver en France. Le déficit de pluie, bien sûr, en ce début d'automne. 66% des nappes dans une situation très préoccupante, selon le Bureau de recherche géologique et minière, à l'exception du Sud-Est. Le début de la semaine estivale n'est plus qu'un souvenir lointain. Il fait frisquet ce matin, 5 à 6 au réveil en Touraine. Un ciel clair cette nuit, mais dommage, ça va se couvrir dans les heures qui viennent, avec de faibles pluies en cours de journée. 15 à 17 seulement ce vendredi 9 octobre.
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0: Et on fait un tour en librairie avec, parmi les nouveautés cette semaine, le retour de Lou, cette héroïne avec laquelle vous avez peut-être grandi depuis le milieu des années 2000. La jeune femme, désormais âgée de 22 ans, se lance dans l'organisation du Dead Dung Festival à Mortebouze, dans le troisième et dernier tome de Lou Sonata de Julien Neal. Autre événement dans les librairies d'adaptation en bande dessinée des Fables de La Fontaine aux éditions Delcourt, 36 fables signées du maestro Jean de La Fontaine, revisité par une trentaine de dessinateurs, parmi lesquels les célèbres Cigale et la Fourmi et puis la Poule aux œufs d'or. Autre façon de revisiter ce grand classique de la littérature au programme de l'éducation nationale, bien sûr. Et puis en attendant, une quatrième saison de Lupin sur Netflix, sortie en BD aussi de Arsène Lupin, Le Bouchon de Cristal, adapté d'un des romans de Maurice Leblanc. Au cœur de l'intrigue, un cambriolage qui tourne mal, des élus corrompus, une histoire de vengeance. C'est aux éditions Grand Angle. Voilà pour la lecture, ou les lectures du week-end. Bon réveil avec Coé sur Europe 2, c'est le Before jusqu'à 7h.
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3: Ah oui, mais non.
4: Ah ouais, mais non.
3: Ah ouais, alors là, vous allez voir. Non.
4: Ah ouais, mais non. Ah ouais, mais non. Ah ouais.
3: Mais non.
4: Mais non.
3: Tim Frieden s'est volontairement laissé mordre plus de 200 fois par des serpents venimeux. Alors pourquoi? Cet Américain s'est exposé à leur venin pendant près de 20 ans pour développer une résistance au péril de sa vie. Parce que plus vous vous faites mordre, plus le corps fabrique d'anticorps.
5: Ouais, mais c'est ce ça reste un peu débile quand même.
6: Mais c'est ce qu'expliquait le jeune homme qu'on avait reçu là.
3: Oui. Qui se fait mordre par des insectes
6: Des
3: et des scorpions.
6: Ouais.
3: Absolument. Son sang a ensuite intéressé les chercheurs. Deux de ces anticorps ont été associés à un médicament pour créer un antivenin expérimental. Dans une étude publiée en mai 2025, ce traitement a protégé complètement des souris contre les venins de 13 serpents venimeux et partiellement contre 6 autres.
5: Ah, mais bon, voilà la tanasse à chaque fois.
3: Eh ben, je vais mettre ça à partir de maintenant dans le vaut mieux avoir.
6: On prendra l'autre.
3: Si, c'est possible.
4: Ah ouais, mais non.
3: Vaut mieux se faire mordre par 200 serpents ou l'autre?
4: Ah ouais, mais non.
3: Franchement.
4: Ah ouais.
5: L'autre.
3: C'est 300.
4: Non. Mais non.
3: D'accord.

0: Eh bien, bonjour à toutes, bienvenue sur Europe 2 et bienvenue dans les moins grosses têtes avec autour de la table. Si elle était un fruit, elle serait un fruit de la passion. C'est mignon, mais ça t'arrache la gueule, Stouff.
1: Bonjour.
0: À côté de lui, s'il était un légume, l'aubergine ou le concombre, mm-hmm. avec une petite goutte d'eau, Pietre.
2: Bonjour.
0: Si c'était un légume, aucun, ce serait plutôt un burger, Corentin.
3: Ah oui, ouais, j'aime bien.
0: Et notre réalisateur, lui, c'est pas un légume, c'est Corentin en plus grand, c'est un double cheese, Vito.
4: Bonjour.
0: Dans les moins grosses têtes, pour jouer, on va commencer avec une première question. T'as un auditeur qui a un rendez-vous Tinder, monsieur Schtroumpf, à Lisbonne. Schtroumpf à Lisbonne.
3: Ah, t'es pas mal.
0: En Écosse, une loi insolite existe, mais quelle est cette loi ?
2: Est-ce que c'est un rapport avec le kilt ?
0: Non.
5: Avec les animaux ?
0: Non, alors c'est en rapport à une urgence, et
3: la
0: quand
3: bière.
0: Vous avez cette urgence, on n'a pas le droit de la refuser.
3: Concerne
1: les toilettes, donc ça concerne.
5: Ouais. Non ah, quand oui. quelqu'un a envie de faire pipi et qu'il frappe à ta porte, t'es obligé de lui ouvrir.
0: Toc, toc, on frappe à ma porte. Tu sais que là, eh bien, bonne réponse. Ouais. Une vieille loi coutumière stipule qu'il est obligatoire de laisser rentrer toute personne frappant à votre porte pour utiliser les WC.
3: Ouais, c'est ouf.
0: Qui sont chez vous. On va avoir une autre question. Madame Plan, à 7.
2: Ah, bah ça fait beaucoup là.
5: Ouais, comment ça
0: au Royaume-Uni, un record insolite a été battu, mais quel est ce record ?
5: C'est récent ?
0: J'ai pas la date.
5: C'est sportif ?
0: Alors pas du tout.
1: C'est sexuel ?
3: C'est insolite ?
0: C'est très insolite.
2: C'est avec de la cuisine ?
0: Pas du tout.
3: Ça concerne une coutume ou
0: C'est pas une coutume, c'est à mon avis un défi qui doit avoir quelque chose de lié à la nature.
1: Ah, les gens à poil,
3: ouais.
1: Les nudistes ?
0: Non, ils sont pas tout nus, au contraire, ils sont pas tout nus.
3: Ils sont déguisés ?
0: Ils sont déguisés en quelque chose.
2: En zombie, c'était pas un truc
0: en zombie.
1: Ah, oui,
0: en schtroumpf, je vous ai parlé de la nature.
3: Donc, en plante,
0: en arbre.
3: En
0: arbre, le record du plus gros rassemblement de personnes déguisées.

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0: Mis en liberté en attendant leur procès au mois de décembre, le tribunal correctionnel de Tours devait juger mercredi deux jeunes gens soupçonnés d'escroquerie. Ils étaient placés en détention provisoire à la maison d'arrêt de Saran dans le Loiret. Elle n'a pas pu assurer leur transfert vers le palais de justice de Tours. Le tribunal a donc acté leur remise en liberté. Une cyberattaque hier contre la mairie de Saint-Pierre-des-Corps. Elle a entraîné le blocage complet de la téléphonie et une paralysie partielle du réseau informatique. Une enquête est en cours, bien sûr, pour vérifier un impact éventuel sur les données internes et de la collectivité et des usagers. Et puis, c'est une page qui se tourne à Amboise. La librairie lue et approuvée a changé de propriétaire le 1er octobre. Cette institution locale sur le quai du Général de Gaulle compte développer son activité sur les réseaux sociaux et vers le click and collect grâce à la création d'un nouveau site internet. Dans l'actu du jour aussi, des distributeurs de carburant attendus lundi à Matignon par Sébastien Lecornu. Le Premier ministre dit vouloir organiser avec eux la baisse des prix à la pompe promise mercredi. Sophie Adenau et ses trois coéquipiers de l'ISS sont rentrés sur Terre hier comme prévu. La spationaute française va maintenant rejoindre le siège de l'ESA en Allemagne et entamer trois semaines de récupération physique. Deux mots de politique avec la primaire de la gauche. Premier tour aujourd'hui et demain en ligne. Il y a 5 prétendants, plus de 140 000 inscrits. Raphaël Glucksmann est donné favori. L'armée américaine veut diffuser en direct une exécution capitale. L'auteur d'une tuerie qui avait fait 13 morts, dont 12 soldats, sur une base militaire texane en 2009, doit être fusillé. Et puis la saison des Nobel touche à sa fin. Le prix Nobel de la paix sera décerné tout à l'heure. Hier, l'autrice canadienne Anne Carson a été récompensée en littérature. Il y a du foot ce soir, retour aux affaires courantes après la trêve des Bleus. Un alléchant Lens-Lyon en ouverture de la 6e journée de Ligue 1 à Bollaert, donc ce soir et demain. Paris Saint-Germain accueillera Le Mans au Parc des Princes. Résultat de handball aussi, Chambray a fait le job hier soir 31-23 face à Plan-de-Cuc en Ligue Butagaz Énergie. Et puis ça mousse pour les brasseries artisanales en Touraine. Elles sont 27 en Indre-et-Loire depuis 3 ans. Elles font même leur festival, le Tourbière Festival. Ce sera demain à Tours, place de la Résistance, accès gratuit vers dégustation.
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0: Bon, bah les frileux ont dû rallumer le chauffage hein, ce matin. C'est 4 à 6 degrés à l'aube, bah, ça picote. Il faudra pas trop compter sur le soleil. D'ailleurs, aujourd'hui, le ciel va se couvrir assez vite. Hein, malgré ce début de journée, vous voyez, étoilé. Des nuages donneront de petites pluies dans la journée, sans doute dans l'après-midi en tout cas. Avec pour la première fois cet automne des maxi presque en dessous des valeurs de saison, 14 à 16 degrés à Tours-Amboise, Chinon, Loche et Preuilly-sur-Claise.
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3: Il est toujours numéro 1, notre David. Oui. Il est entré dans l'histoire. Le DJ français David Guetta a été sacré meilleur DJ de l'année 2026 dans le classement Top 100 DJs de DJ Mag. Une distinction qu'il décroche pour la 6e fois. Wow. Bravo David.
4: Léo Messi.
3: David.
5: Comment ça va, Europe 2, quoi? Vous êtes... Comment on dit en forme en français?
3: Ouais, on dit ça, ouais.
6: En forme.
3: En forme,
5: ah,
3: on dit
5: ouais.
3: Ça.
5: Mais vous êtes en forme!
3: Super. Et toi, David, meilleur DJ de l'année, bravo!
5: Ouais, thanks. Numéro uno, quoi. Numéro un.
3: Ouais, c'est
5: du
3: fou.
5: Top 100 DJ Mag, encore une fois, quoi. À un moment donné, il faut arrêter de voter, les gars, quoi. Là, ça devient gênant pour les autres.
3: Ouais,
5: quoi.
3: C'est
5: complètement
3: sais.
5: Crazy.
3: Alors, un petit mot en français, peut-être, David, pour remercier les gens?
5: Oui, comment on dit déjà? Merci beaucoup.
6: Merci beaucoup.
5: Je connais aussi baguette, champagne, Ibiza.
3: Ouais.
5: Je suis presque bilingue, je parle français un tout petit peu.
3: David,
5: voilà,
3: t'es français.
5: Jamais forget.
3: Meilleur DJ du monde alors.
5: Ouais, je vais pas vous mentir, ça commence à devenir embarrassant pour les autres, quoi. C'est point.
3: Alors, est-ce qu'il y a peut-être un message, David, que tu pourrais dire pour les autres DJ qui rêvent de te détrôner?
5: Travaillez dur, faites des tubes et surtout prévoyez une deuxième carrière, quoi.
3: C'est vrai, c'est-à-dire que pourquoi par exemple?
5: Parce que moi, je compte rester numéro 1 jusqu'à ce qu'on invente le top 100 DJ mort, quoi. DJ dead. Ibiza! Bon, je vais me coucher, j'ai plus 20 ans, quoi. J'ai plus de 20 years old, quoi.
3: Comme on dit,
5: ça a piqué, quoi.
3: Salut, mon ami.
5: Bisous,
3: bisous.
5: Ciao.
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0: Ma petite Mel qui est au standard, c'est la demoiselle que vous avez qui vous rappelle dès que vous passez dans l'émission, ça va Mel?
1: Oui, ça va.
0: Alors, c'est moustique, raconte-moi un peu.
1: Bah, il m'empêche de dormir et puis il me pique partout, quoi. Même sur la tronche maintenant.
0: Pourquoi tu mets pas des trucs sur les prises?
1: Ça marche pas.
0: Alors ça, je suis d'accord.
1: Bah voilà.
2: Ouais, alors pourquoi tu lui demandes?
0: Parce que j'ai ma chérie qui me fait chier avec les trucs sur les prises et je me suis rendu compte cet été que ça marchait pas depuis que j'ai vu un moustique se poser sur la prise.
3: Avec une paille.
2: Mais en plus, il paraît que c'est nocif.
0: Et non, puis il était là au-dessus, il se faisait, tu sais, comme les inhalateurs, il y avait le truc qui sortait au-dessus, il faisait. Oh, j'adore ce truc! Non, mais vraiment, ça servait à rien.
1: Les lumières bleues, c'est pareil. Non. Ça marche pas.
2: En théorie, si les grosses là,
1: les grosses, après tu dors avec ça.
0: Alors, il a raison. C'est-à-dire qu'en fait, t'as plus de moustiques, mais t'as une énorme

0: à chaque fois?
1: Alors, mais écoute, je sais pas. À mon avis, elle a une peau avec un goût particulier parce que ça les fait vraiment kiffer. Alors, quand t'es à côté d'elle, tu risques rien, t'es immunisé.
2: C'est génial, moi. C'est pratique. J'ai la même à la maison, c'est super.
3: Moi, c'est moi. Moi, c'est moi.
0: Mais c'est vrai que ça veut dire. Toi, c'est toi.
3: Ouais.
0: Et moi aussi, c'est moi. Pourtant, moi, je serais un moustique entre ton physique nu et celui de ta femme. Je m'en expliquerais ta femme. Je veux dire que j'irais pas sur toi si j'étais un moustique.
3: Oui, mais vu que c'est les femelles qui piquent.
4: Eh bien, elles ont reconnu le mal.
0: Et vous avez remarqué, est-ce que vous avez remarqué que des fois, les moustiques vous piquent quand vous dormez l'été un peu tout nu, hein? Ça a marqué que ça vous pique à des endroits, mais improbables.
4: Sous le doigt de pied, là.
0: La dernière fois, ils sont venus me piquer entre deux doigts, et ils sont venus me piquer sur le pubis. Tu te dis quand même. Le moustique, il a dû aller sous les draps. Donc tu te dis, c'est une aventure pour lui. Il m'a piqué là, puis ça gratte, ça te démange, tu te dis. Et on a beau dire, faut pas gratter, parce que t'as toujours.
5: Tu veux dire que t'as des morpions après
0: quand, non, mais quand tu te grattes, t'as toujours quelqu'un qui te dit, faut pas gratter.
3: Impossible.
5: Moi, on m'avait dit de faire une croix quand j'étais petite.
6: Ouais, j'essaye, mais non.
0: Arnaud, t'embrasse ta chérie. Salut Arnaud. Armandine, bonjour. Bisous. Armandine, qu'est-ce qu'elle peut faire, ma petite Mel?
7: Eh ben, moi, j'utilise les araignées, ça paye pas le loyer, mais par contre, ça mange des moustiques, et du coup, voilà. C'est un effet. C'est des petites faucheuses. Alors, les faucheuses, ça va, ça pique pas, c'est pas dérangeant, ça fait pas peur. Et du coup, elles mangent et c'est donnant.
4: Mais le problème, c'est que tu te lèves tous les matins, tu te prends une toile d'araignée dans le visage.
0: Je pense qu'il faut beaucoup d'araignées.
6: Non, mais moi, de toute façon, j'ai la phobie de ça.
0: Des araignées aussi?
6: Non, j'appelle le voisin.
0: Comment ça faire chier, Mel? On essaie de trouver des solutions.
4: Il y a les chauves-souris, il y a les geckos.
0: Attends. Bisous, Amandine. Bisous. Attends, on va essayer.

0: C'est des géraniums qui ont été faits comme ça et qui sentent. Dès que tu mets la main dedans, ça sent la citronnelle. Et tu fais ça, tu mets un ventilateur devant, ou de temps en temps, tu mets un petit coup de main dans le truc, et ça te diffuse de la citronnelle naturelle.
1: Moi aussi, je note.
0: Et moi, je fais des boutures carrément, et du coup, quand les gens viennent manger chez moi, ils repartent avec un petit géranium.
1: C'est quoi comme géranium?
2: Monsieur, c'est à savoir.
0: Anti-moustique.
3: Je l'ai pas eu, moi.
1: Géranium anti-moustique,
2: c'est ça? J'ai même pas été invité, moi. D'accord, je saurais que quand je viendrai, il y aura un géranium.
1: Aussi,
0: mais je fais des boutures.
2: Et ça marche vraiment, Séverine?
1: Ça tient bien, ça.
4: Ah ben, j'habite en Camargue, Coé, je te jure.
2: Oh, la Camargue. L'autre pays du moustique.
5: Oh, la Camargue.
0: Mais faut pas que t'ailles là-bas, toi.
1: J'y suis allée une fois pour faire du
0: cheval. Banzai.
1: J'ai eu 15 piqûres sur chaque cheville, je pouvais plus marcher.
2: Moi, j'ai mixé une fois dans un club en Camargue qui était en plein air, au milieu des champs, un très beau club, une discothèque. J'ai mixé là, je les voyais les trucs. Les voyais, ils passaient dans les lumières, je me suis fait défoncer.
3: Alors tous les moustiques en l'air,
2: ils étaient là avec les petites ailes en l'air, on dit allez, on finit.
1: Et ils piquent à travers les vêtements.
2: Oui, je sais.
0: Ah là-bas, ils sont énervés.
2: Bisous, bisous à la petite Séverine. Merci à toi. Bon, t'as noté?
1: J'ai noté les géraniums.
0: Voilà.
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2: Vous avez été nombreuses et nombreux toute la semaine, toute la journée d'hier, surtout à nous demander oui, le podcast, on veut le Uber Eats Machine. Bah, c'est en podcast, vous pouvez le réécouter autant de fois que vous voulez, c'est disponible partout. Mais hier, c'est vrai, nous avions le Uber Eats Machine qui était excellent avec les fraises Tagada et la Paella. Vous avez envie de le réentendre, bah, vous restez avec nous, c'est dans deux minutes. Et nous, on arrive à 6h58 sur Europe 2.
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1: Le classement du Uber Eats Machine, celui du jour. Qu'est-ce que je l'aime. Dans le classement du Uber Eats Machine cette semaine, ah non, on les avait pas encore vus, vous étiez nombreux à en manger cet été, hein, elles sont très très bonnes, c'est les olives.
2: Libre.
1: Ah.
3: Oui, les olives, vert ou noir sont bonnes.
2: Oh ouais, moi j'adore les olives. Ah, oh, c'est trop bon.
3: Pour l'apéritif, en plat, mais pas au dessert.
2: Ah,
3: et des noyautés, c'est vraiment le top.
2: Ça vous dit une petite olive?
1: Ah, oui. Oh. Septième place du Uber Eats. Dans des vraies olives.
2: Ah,
1: du Uber Eats cette semaine, on a toujours du pain qui traîne dans la cuisine, il devient tout sec. Alors pour pas le gaspiller, qu'est-ce qu'on met? On met un peu de lait, on met du sucre, on met des œufs et on fait du pain perdu.

0: quoi.
1: Pour la manger, il faut que tu te mettes.
2: Ah, si.
3: Bah,
2: ah,
3: si. Oui, bah, c'est mieux.
2: C'est mieux, c'est mieux. Pour la digestion, c'est mieux.
1: Tu peux réécouter Tagada.
2: Allez,
1: s'il vous plaît. Bon, allez.
4: Allez, faut manger les fraises. Tagada. Mais attention, elles peuvent donner des caries, c'est les fraises.
5: Tagada.
4: Ah oui, mais tout le monde en mange. Les fraises. Tagada.

0: Salut.
1: Bonjour, merci de nous avoir choisis aujourd'hui. Nous sommes vendredi. Ouais. Ça y est, c'est le vendredi. Je suis au taquet, moi, le vendredi. J'aime bien ça. Bon, remarquez, je suis au taquet le jeudi. Je suis au taquet le mercredi. Je crois que je suis pas le dernier non plus, le mardi.
2: Et alors le lundi.
1: Le lundi au soleil. Dans l'émission tout à l'heure, vous allez adorer. Oh là là, non, vous allez pas adorer ça. Non. Mm-hmm. Ah non. Ah, je vous parlerai d'une maladie du zizi dans les champions du monde de l'actu.
3: Aïe.
1: Je vous parlerai des deux côtés. Puisque dans les champions du monde c'est de l'actu, j'ai une maladie du zizi et j'ai une dispute au caca. Bon, alors. ouais, ça fait partie de ces infos. Hein, on arrive,
2: c'est pas chez la même personne.
1: On peut pas les trier. Non, c'est deux infos. Alors, pour le coup, deux infos, deux pays différents, deux salles, deux ambiances. La France qui bosse et qui se lève tôt. On aura un artisan tout à l'heure. Courage à vous tous et à vous toutes qui êtes déjà dans la voiture, peut-être dans le camion en train de nous écouter. Vous savez que dans la rue, quand je me balade, j'ai des gens qui me font des coucous, qui me font les artisans, les gars, les livreurs et tout. Bah,
2: c'est
1: voilà, je fais des coucous.
4: Ah, c'est gentil.
1: Je suis comme ça, je suis en meeting.
4: Ouais, c'est la police qui l'arrête, lui fait coucou, tu sais.
1: Ah oui, les mecs du quartier, il y a deux jours, ils me disent bonjour, les policiers derrière, ils font oh, c'est pas vrai! Ah oh, mais je l'écoute depuis que. Mais c'est pas vrai, c'est un. Donc voilà, je discute.
4: Moi, quand ils me font signe, c'est pour m'arrêter.
5: Ouais, hein, voilà. Moi aussi, des fois, on me klaxonne et tout, je dis ah, je baisse la tête, je fais oui, salut, et il me dit ouais, t'as pas de client, connard. Ah,
1: ouais, mais t'as raison, faut faire des coucous. Dans un instant, la prod aujourd'hui, à 7h30, pardon. Puisqu'on parle de la peste, eh bien, nous avons décidé de faire la compile des maladies anciennes qui vont peut-être faire leur retour. Bah, vous savez, comme la mode, hein, c'est un cycle, hein. Regardez les pantalons, pas de def. Nous aurons le son des réseaux tout à l'heure, nous reviendrons sur l'équipe de foot. Impeccable. Restez là, vous allez adorer cette émission. Et puis on va commencer par un miracle à Lourdes. Oh. Je sais ce que vous dites, vous y croyez, vous n'y croyez pas, croyant, pas croyant. Eh bien, dans un instant, ce sont les faits qui vont parler.
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1: Bah, on va parler du Paris-Tour. Alors, côté pratique, puisque la situation est calme pour le moment, ça sera peut-être pas tout à fait pareil dimanche. Le peloton du Paris-Tour entrera en Indre-et-Loire à Cangé avant de passer par Limbré, Amboise, Nazel-Négron, Chancé, Roche-Corbon, puis l'arrivée à Tours par les quais Paul-Bert, Portillon, Pont-Napoléon, rue Lamartine et boulevard Béranger. Tout le secteur sera bouclé dès le début de l'après-midi. Belle fin de semaine en Touraine avec Coé sur Orbe.

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1: Salut tout le monde, j'ai oublié mon café.
2: Qu'est-ce que j'ai fait de mon café?
1: Un café avec un petit sourire. Un petit gobelet avec un petit sourire dessus, vous l'avez pas vu?
3: Mais si tu veux le café cafetière ou le café machine?
1: Non, j'avais un café dans ma main avec un petit gobelet avec un petit dessin dessus. Il est pas là, personne n'a vu?
4: Mais t'as toujours un tu gardes toujours ton café.
2: Je sais pas où il est.
1: À un moment donné, on va retrouver un stock de café quelque part. Je ne sais pas. Bon, c'est pas grave. Non, mais.
5: Tu t'es baladé ou pas?
1: Non, mais je me suis pas baladé loin. Je suis allé là. Donc,
4: t'as regardé dans tes poches?
1: Ah oui, je serais pas redescendu le remettre dans la bagnole. Attends, je vais réfléchir. Bonjour à vous tous. Bienvenue en tout cas. Non, on revient, c'est tout. C'est pas grave non plus. Non, c'est pas grave. Mais si je l'avais, mais je sais plus où il est. Je voudrais quand même vous dire que dans ce studio règne une odeur.
2: Ouais. Ah mais c'est fou ça.
1: D'ancien animateur mort.
2: Non, c'est du chou, c'est horrible. Je, c'est

0: Ouais. Et pourtant, c'était des stars.
1: Mais je m'en foutais, en fait, ouais. Vraiment. Je m'en foutais déjà à l'époque. Mmh. Enfin, c'est, ça ne m'intéresse pas. Mais okay. je le disais à moitié. Enfin, les équipes, vous le saviez.
2: La première parodie de Starac qu'on a fait, c'était De la merde. Hein.
1: Ah, oui. On est prêt à chanter de la merde. Oui, de la merde. Tu vas chanter. Oui, de la. Ah oui, on était très inspirés.
3: Pourtant, hein. Meilleur Starac. Hein.
1: Ah, c'est,
2: oui. Eh oui, c'était la meilleure.
1: Ah, oui, mais bon, ça ne nous a pas empêché de faire ça. Et puis, est-ce que je pourrais avoir, alors que dans un instant, on aura Teddy Swims. Ça, j'adore ce titre. Tu sais quoi, je m'en lasse pas, je le trouve sympathique.
2: C'est ça.
1: Il est terme. Tu sais quoi, il est sympatoche.
2: Il est sympatoche.
1: Tu passes devant, tu dis comment il se bandit, il est sympatoche. J'aime bien, moi, il fait du bien. Tout à l'heure, on écoutera Beyoncé. C'est sympatoche aussi, sans Beyoncé. Mais d'abord, un miracle a eu lieu.
2: Ah.
1: Que s'est-il passé? À Lourdes.
2: Ah bah oui.
1: Vous êtes peut-être. Ah oui, bah on dit ah bah oui, ah bah oui, il y a des gens qui n'y croient pas.
2: S'il y a bien un endroit où il peut y avoir des miracles, c'est là-bas.
1: C'est vrai que c'est place to be.
3: Ouais, c'est place to be.
1: En vacances, à Lourdes, un couple d'Irlandais s'est dit on est à Lourdes, il peut y avoir un miracle. Ils ont joué une grille à l'Euromillion.
3: Ah non, ne dis pas ça.
1: Ne dis pas quoi?
3: Ne dis pas qu'ils ont gagné.
1: Est-ce que Dieu a agi?
3: Dieu les a entendus.
1: Dieu les a entendus.
3: La Vierge Marie plutôt.
1: Peut-être. Dieu les a entendus. Puisqu'ils ont pris 1 million d'euros.
2: Ah, ils ont gagné un My Million.
1: Ils ont fait un My Million et ils ont gagné 1 million d'euros, tout ça en direct
2: mais
1: de
2: moi,
1: Lourdes.
2: Mais moi, quand je lui demande, il me le fait pas.
1: Hein. Ah, non, parce pareil. Que t'es pas à Lourdes.
2: Ah, bah c'est bon.
1: Bah oui, parce que Lourdes, c'est le point le plus direct. Il y a personne oui. sur la ligne, tu vois, personne vient de perturber. Les heureux gagnants, pour la peine, ont dit qu'ils allaient acheter une maison dans le sud de la France. C'est beau, non?
2: Ah, c'est
1: beau. Alors, on apprend par la même occasion que d'autres touristes en vacances au Cap d'Agde auraient gratté des morpions.
2: Oui.
1: Et ne reviendront pas.
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1: Chaque région sa spécialité. Ah, il y en a une, c'est les miracles, l'autre les morpions. Restez avec nous, bonjour, 7h09. C'est Europe 2, nous sommes aujourd'hui vendredi en direct, comme tous les jours. Les champions du monde de l'actu arrivent dans un instant. Peut-on faire une bataille au caca? La réponse est oui, vous l'entendrez dans 3 minutes.

0: attitude déplacée et surtout une énorme érection et de s'être frotté contre elle dans l'ascenseur de la Tour Eiffel. Arrêté par la police, il leur a dit qu'il souffrait de priapisme. Alors qu'est-ce que le priapisme ? C'est une maladie qui se définit par une érection anormale, douloureuse et prolongée qui peut durer plus de 4 à 5 heures. Ce qui n'est pas en lien avec une excitation sexuelle, c'est comme ça, c'est physique. Il a expliqué aux policiers que c'était la conséquence d'une opération chirurgicale. Eh bien, pendant sa garde à vue, l'homme est resté en érection. Toute la journée avec un policier qui a observé ça et qui a dit effectivement
1: il y a un problème.
2: Soit je l'excite.
0: Effectivement. Et donc situation qui a contribué à sa remise en liberté puisque visiblement c'est effectivement médical.
3: Le mec il est pour rien quoi.
0: Voilà.
4: T'imagines le mec si c'était du mytho et il était dans sa tête, il disait putain faut
0: aller, allez, allez, allez, démonte pas. T'es obligé de tenir Michel. Allez, vous avez vu, c'est méga. Voilà, donc c'est quand même incroyable. Il paraît que maintenant qu'il est de retour chez lui, il a fait un emploi de porte manteau, il paraît que c'est très
4: le femme, le linge aussi.
0: Ah, il paraît que sa femme, elle jette n'importe quoi à tout moment, bam, ça se met dessus.
2: C'est pratique.
0: Ah, et ça sèche tout seul. Voilà. Et enfin, la troisième championne, alors là, écoutez bien. Elle s'appelle Lucinda Hardwell. Elle a 41 ans, c'est dans le Kentucky. Elle est accusée d'agression et de troubles à l'ordre public après que la police ait déclaré qu'elle avait, ouvrez les guillemets, éclaboussé sa voisine au visage avec de la diarrhée.
1: Oh, mais comment elle a fait ?
0: Attendez. Qu'elle avait mise d'une poire à dinde.
3: Oui, c'est ça. C'est une poire à dinde.
1: Ah, elle a
3: fait
1: mis ça dans une poire à dinde. Ah oui, pour que le jus quand on
3: vous connaissez le terme, moi je connaissais pas à la base.
1: Si, c'est quand on met le jus.
0: C'est quand tu veux mettre du jus sur une dinde.
1: Oui, c'est pour ça qu'elle sèche.
0: Voilà.
3: J'ai mis la photo en dessous.
0: Quand t'as pas de cuillère, t'as une poire à dinde. C'est-à-dire que c'est pour mettre, tu rentres le jus.

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0: Oui, on en a eu marre déjà.
1: Oui, mais tu sais ce que c'est, moi j'ai grandi à Marne-sur-Cerre en tirage. Il pleut, il avait deux jours de soleil par an.
2: C'est l'inverse.
1: Ah, et quand t'as pas le moral à Marne-sur-Cerre et que tu sors de chez toi, tu me dis, mais c'est encore pire, mon moral. Ah non, mais c'est vrai, vous n'avez pas la même chose. Même la lumière, elle est dingue. Bon, qu'est-ce que tu fais comme métier?
0: Je suis artisan façadier, fais des maisons neuves, rénovation, avec une machine à projeter et crépite.
2: Ah, il fait l'enduit.
1: D'accord, tu refais. Et les ravalements aussi, tu fais?
0: Ouais, c'est ça. Isolation par extérieur aussi.
2: Mais ça, à la base, j'ai essayé de le faire manuellement avec l'enduit.
3: Oh là, t'es fou.
2: Et ça fait partie des trucs qui. Non,
4: c'est dur.
3: Ah non, faut laisser les pros, quoi.
1: La taloche, tout le monde ne peut pas la manier.
2: C'est ça.
0: On le fait à la main, des fois. On n'utilise pas la machine, des fois.
1: Tu sais, c'est comme les mecs qui décident, à un moment donné, c'était la mode, il y avait les murs en. C'était quoi? En béton ciré.
4: Ouais, ouais.
1: Et tu voyais les tutos, ça a l'air simple, les mecs te disaient tu mets un coup de taloche. Ouais. Bah écoute-moi bien, moi je l'ai fait, il y avait mon mur il faisait 30 cm d'épaisseur
2: et 8 de l'autre.
4: C'est ça. Non, mais c'est sûr que les gens ils disaient on va faire ça parce que de toute façon ça fait des traces. Oui, j'en fais, c'est stylé.
1: Parce que des fois t'es allé tellement que t'avais raclé la peinture, il n'y en avait plus. Non, c'est ça aussi.
0: T'en as qu'essaye des fois et puis après il nous rappelle quand même.
1: C'est ça, je te confirme. Qu'est-ce qu'une couche de finition? C'est quand t'as pas eu le temps de finir aux toilettes. Donc t'as une couche
2: de finition.
1: Ah oui, c'est une rubrique sur les sites porno. Où c'est la couche visible qui reste exposée.
0: J'aurais bien dit la une, mais c'est la 3.
1: C'est la 3. Qu'est-ce que le calepinage? C'est quand ton zizi ne démarre pas, il cale. Voilà, chérie, ça va, t'as un problème? Bah, c'est j'ai fait un calepinage.
2: C'est un calepinage.
1: C'est quand tu bloques ton zizi entre deux planches. Il est collé.
2: Ah oui.
1: Ou c'est la technique de disposition des éléments de construction.
0: La 3 aussi.
1: Et c'est très bien. Et pour terminer, qu'est-ce que la granulométrie? C'est un granulat, mais qui est vendu au mètre. Un granola, pardon. C'est quand t'aimes pas être gros, du coup, tu tries la nourriture. Granulométrie.
3: Voilà. Ah ouais, d'accord.
2: Ah, il est tiré,
1: celui-là. Ou c'est quand tu mesures des dimensions.

0: comme horaire. Allez, écoutez, amusez-vous, venez vous changer les idées avec nous. Dans un instant, la compile, tiens, va falloir rire de ça aussi. La compile des maladies anciennes. Ah oui, elles reviennent. Météo et info.
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2: Bonjour, bienvenue, bon réveil, bon ça pique ce matin. La journée sera mitigée, fraîche en Touraine. Plus de météo dans un instant. On espère en tout cas un dimanche ensoleillé hein, pour filmer la Touraine dans toute sa splendeur. Les hélicos de la télé vont survoler le vignoble de Vouvray, notamment entre Limeray et Rochecorbon. Alors côté course, on attend évidemment un sprint royal sur le boulevard Bérangère, moins qu'un baroudeur ne se fasse la malle tout seul à quelques kilomètres de l'arrivée. Ils étaient, ou ils n'étaient plus qu'un millier hier dans les rues de Tours, contre 4000 mardi, des lycéens un peu moins mobilisés donc, mais toujours déterminés hein, pour cet acte 4. Il y en aura même un cinquième en principe mardi prochain. D'ici là, la vie scolaire reprend. 96% des lycées ont ouvert hier selon les chiffres officiels. Dans la matinée d'hier, hein, les élèves de Vaucanson, eux, avaient tenté de bloquer l'entrée de leur lycée à Tournord. Des professeurs grévistes les encadraient sur place, mais un feu a tout de même été allumé devant les grilles par des jeunes extérieurs au lycée qui ont vite été repoussés par les lycéens eux-mêmes. Faute de personnel, les deux jeunes qui devaient être jugés cette semaine à Tours pour escroquerie à la carte bancaire n'ont pas pu comparaître devant le tribunal correctionnel de Tours, donc placés en détention après leur arrestation à la Mambrole. Ils n'ont pas été extraits de la maison d'arrêt de Saran. Faute de personnel, donc on n'a pas pu assurer le transfert. Cyberattaque contre la mairie de Saint-Pierre-des-Corps. Hier, elle a entraîné le blocage complet de la téléphonie, paralysie partielle du réseau informatique. On enquête pour vérifier l'impact éventuel sur les données internes à la collectivité, puis sur celles des usagers aussi. L'actu du jour avec des distributeurs de carburant qui vont avoir le week-end pour réfléchir avant d'être reçus lundi à Matignon par Sébastien Lecornu. Le Premier ministre veut organiser avec eux la baisse des prix à la pompe.

0: ou avec nos interventions brèves et intelligentes entre les deux. 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
1: Ferait du bien, ça, en ce moment. Hein.
2: 30 000.
0: C'est vrai que dans cette émission, dans cette radio, c'est un mois de budget d'émission.
2: Et coucou. Coucou. Moi, j'ai la prog. J'ai la prog en avance.
0: Comment?
2: J'ai la prog en avance. Peut-être ce. Ah, oui. Je te fais mouette.
0: Alors, écoutez-moi bien. Je monnaie la date et l'heure. Envoyez-moi

0: Mais je te parle de la pub.
1: J'ai adoré cette pub, donc oui, bah oui.
0: Bon, alors par contre, les enfants, il faut quand même faire toujours des précisions. Oui. Faites attention, parce que dans la nature, les loups végétariens, il n'y en a pas des masses.
2: Non, c'est
0: J'ai vu le making-of de la pub. Dans le making-of, il a quand même bouffé 3 écureuils et 2 lapins parce qu'ils n'avaient pas la bonne prise. Et c'est une fois qu'il avait plus faim qu'il a pu manger avec les animaux. Donc voilà, faites attention quand même. Voici la compile des maladies anciennes, puisqu'on apprend que la peste, on en sait plus.
3: Bah non, tu sais, la Russie, ils sont pas très transparents. Hein.
0: C'est vrai que c'est comme la Corée du Nord, c'est pas les rois de la com, quoi.
1: Non. C'est vrai.
0: Voilà, la chanson dans la compile des maladies anciennes de la lèpre.

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6: Salut à tous, je voudrais quand même vous dire, on a plein de messages sur mon Insta. Allez Coco, fais pas le salaud, dis-nous quand est-ce que ça passe. Tout le monde m'envoie des messages. Coco, fais pas ton salaud. Dis-nous quand est-ce que ça passe pour les 30 000 euros. Mais non, mais je ne peux pas vous le dire. Sinon, vous pensez bien. Je ne sais. Parce que je ne sais même pas moi-même d'ailleurs. C'est peut-être une raison pour laquelle je ne peux pas vous le dire. Des nouvelles de notre club de foot amateur. On part prendre des nouvelles d'un club de foot. Tu les as contactés, c'est ça?
7: Oui, ça y est. J'ai enfin eu l'entraîneur. Le club, je te l'ai mis, c'est US Moussonvilliers.
6: Moussonvilliers, pardon.
7: Deneau, c'est l'entraîneur.
6: Ah, c'est l'entraîneur ou le président du club?
7: C'est l'entraîneur.
6: D'accord. Pécob, c'est lui.
7: Voilà.
6: C'est dans l'Orne, c'est ça?
7: Exactement.
6: Voilà. Et alors, il faut qu'il nous fasse un petit jingle quand même, non?
7: Bah, il nous en prépare un la semaine prochaine, parce que là, il y a entraînement ce soir. Donc, il ne les voyait pas hier soir.
6: On a profité pour lui demander comment se passe le début de saison alors.
8: Ouais, la saison commence correctement. En fait, si tu veux, moi, j'ai repris le club là au mois d'août.
6: Ouais.
8: Donc j'ai fait venir pas mal de recrues, tout ça, on est en D4. Le groupe vit bien, surtout à la troisième mi-temps, c'est grave. Et puis, en termes de championnat, on est à 2 victoires pour 1 défaite pour le moment. Donc ça se passe pas trop mal, on va dire.
6: D4. Alors c'est une des plus basses divisions du foot amateur pour ceux qui ne connaissent pas. 2 victoires pour D4. Alors c'est une des plus basses divisions du foot amateur pour ceux qui ne connaissent pas. 2 victoires pour 1 défaite, c'est pas mal, surtout quand on sait que les veilles de match, les joueurs ne font pas dans le détail.
9: Ah oui. Entraînement.
10: Qu'est-ce que t'as bu hier?
11: Un peu de bière, un peu de sky, un peu de siroc.
12: Pécob.
13: Un peu de soft, des diabolos classiques au bar.
12: Pécob.
13: Et on a commencé un peu la vodka.
12: Oh là.
13: On a fini en boîte avec les.
12: Ça partait pour toi bien.
13: Ouais.
12: Qu'est-ce que t'as bu, mon gars?
14: Moi, bah, j'étais avec lui.
13: Comme ça, il a fini comme ça.
12: Pécob.
15: Pécob.
12: Pétanque, t'es soft.
15: Ouais.
12: Tu t'es rangé.
15: Une partie gagnée à pétanque 2-0, donc une bière.
13: Et j'avais mal au pied et j'étais occupé.
12: Comment t'as mal au pied si tu bois?
13: Bah, l'alcool il monte là et il descend là.
12: Ah ouais, galère.
13: Il se stocke que dans une jambe.
12: Ah ouais, galère. Bon, bah, pécab.
6: Bon, bah, pécab.
7: Pécab.
6: Tout est pécab. Imaginez si Zizou, ça se passait comme ça.
7: Ouais.
6: On m'a dit que tu as bu d'un que.
7: Mais j'ai bu seulement 2 jus d'orange ce matin et une petite bière à la fin du match.
6: Mais Pécob. Non mais c'est incroyable. Il paraît que le matin, pendant qu'ils écoutent, ils nous écoutent sur Europe 2, bah, faudrait qu'on mette ce jingle. Moi j'ai envie de dire Koé sur Europe 2.
12: Pécob.
1: Sur Europe 2.
6: Oh, Pécob.
7: Pécob.
6: Ça, restez là dans un instant, la villa des animateurs.
12: Pécob.
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9: Ça, c'est ce que vous allez entendre dans un instant, ce calling. Fait du bien de réécouter ça sur Europe 2. Bonjour, dans moins de 10 minutes, il sera 8h du matin et merci. Merci de votre fidélité, de votre gentillesse et toutes celles et tous ceux qui nous écoutent avec l'appli Europe 2 sur toutes les plateformes de streaming qui nous écoutent à l'étranger ou qui nous suivent ce matin sur les réseaux Twitch, TikTok, Facebook et YouTube. Bonjour
11: alors
9: à tous.
11: Alors, fais un gros bisou parce qu'ils sont vraiment trop...

0: 4.
1: C'est pas mal ça, comment?
0: Ouais, 1 milliard 4. Ouais. Bah, je vous expliquerai comment. Alors, pour une fois. Pour une fois.
2: Non mais c'est pas mal, 1 milliard 4, on est endetté à 2000, je sais pas combien.
0: 350 milliards.
2: Pas beaucoup finalement.
1: Toujours bon à
0: 3500 milliards, pardon. C'est 3500.
2: Oui, oui, oui.
0: 3500, excuse-moi, beaucoup. je veux...
1: Bah, 1 déjà, c'est bien, ça fait que 3499.
0: Ouais, mais comme il, comme il en sort 10 par jour, c'est bien de récupérer 1 milliard 4.
2: Bah, bah, ouais, voilà. C'est déjà ça.
0: On en parlera tout à l'heure parce que pour une fois, c'est pas dans notre poche.
1: Ah.
0: Pour une fois, c'est pas dans notre poche. La

0: là là. C'est comme un paddle, quand il en manque un, tu peux plus jouer. Vous parlez de la Starac, c'est
1: tout
0: ça?
1: Tout à fait, Patrick, vous aimez bien?
0: Ouais, mais ça manque de folie, là.
1: Ah bon?
0: Ça manque de folie, les primes. Moi, je me souviens quand je faisais le plus grand cabaret.
1: Ah, c'est vrai.
0: Putain, souvenez-vous, c'était de la télé.
2: Ah ouais.
0: Souviens-toi, en 2002, on recevait le premier contorsionniste qui nous prouve enfin que c'est littéralement possible d'avoir la tête dans le cul. Un an après, il a invité Cyril Lignac sur scène et il nous a montré que c'était possible d'avoir le cul bordé de nouilles. Ah, putain, incroyable. 2006, on avait reçu Mimi Mathy, j'embrasse Mimi, qui avait sauté d'un parpaing pour plonger dans un verre à shooter de vodka.
3: Ah, c'est trop bien ça.
0: Putain, c'était énorme. Wow. Et puis, il y avait le retour de magie de Gérard Majax, qui avait réussi à mettre Michel Blanc et Axel Red dans un shaker pour faire pink.
1: Oui, mais tout ça, ça n'a rien à voir avec la Starac.
0: Qu'est-ce
1: Patrick.
0: Que je me kiffe. En parlant de la Starac, vous savez qu'il y a quelqu'un chez eux qui est passé chez moi hier soir.
1: Mais ah bon?
0: Ouais, il a fait toc-toc parce qu'il avait faim.
1: Ah
0: après
1: oui
0: son élimination, vous voulez savoir qui c'est?
1: Amica.
0: Toc-toc, on frappe à ma porte. Qui c'est qui est là?

0: Allez, bah, je m'assouffle. Allez, je te fais à manger quand tu veux.
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0: Salut. Voici The Calling. Oh là là, ça fait longtemps que je n'avais pas entendu ça. C'est Europe 2. Vous n'entendez ça que chez nous. Dans quelques minutes, les infos de 8h.

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3: Reste avec nous, on est de retour dans un instant. Pierre et Marie seront là. Et puis les plus belles pancartes des manifs, on vous lit ça dans un instant. C'est Europe 2, à tout de suite. 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
5: Allez, on va passer d'un extrême à l'autre. Hein. Cette semaine en Touraine, on en parle juste après les infos. Bonjour et bienvenue. C'est une page qui se tourne à Amboise. La librairie lue et approuvée a changé de propriétaire le 1er octobre. Cette institution située quai Charles de Gaulle compte développer son activité désormais sur les réseaux sociaux vers le clic. Une collecte via la création d'un nouveau site internet. La mairie de Saint-Pierre-des-Corps paralysée par une cyberattaque hier. Elle a entraîné le blocage complet de la téléphonie, une paralysie partielle du réseau informatique. Enquête ouverte pour vérifier maintenant l'impact éventuel sur les données internes de la collectivité et éventuellement celle des usagers. Un millier de manifestants hier après-midi à Tours, entre la place de la Liberté, Jean Jaurès ou un sit-in était organisé. Des lycéens moins nombreux que mardi qui ont défilé dans le calme. Les policiers se sont fait discrets eux aussi. Une voiture simplement en tête du cortège. Il y aura un acte 5 en principe mardi prochain. Alors, pour tenter de calmer le jeu, le ministre de l'Éducation a tenté, lui, d'apporter une première réponse concrète à l'une des revendications des lycéens. Édouard Geffray annonce le déploiement de 3000 professeurs

0: Et t'as raison, je pense que ça vient de la clim. Résultat, si vous voyez Stouff qui a son nez dans son pull, ouais, c'est, vous avez la raison. Hein, vous savez pourquoi. Bonjour à vous tous, c'est Europe 2 que vous écoutez. Nous aurons tout à l'heure le top de Stouff dans une heure. Non, dans une demi-heure, ce sera quoi, ma Stouffette?
1: Sur les signes qui montrent que l'on devient adulte.
0: Mais comme. Nous aurons tout à l'heure la Listerine. C'est ce que c'est la Listerine?
2: C'est un bain de bouche.
0: Voilà, c'est le truc qu'on se met après, qui parfois pique un peu.
2: Ah oui, c'est vrai que ça arrache.
0: Il y en a des violents.
1: Il y en a
0: des plus violents que d'autres. Eh bien, je vous expliquerai un truc bon à savoir et que vous pourrez répéter à quelqu'un sur les origines de la liste.

0: 87.
1: Alors, ouais, je vous épargne les fautes d'orthographe, parce qu'il y en avait quand même beaucoup. Il y en a une qui disait, ouvrez les guillemets, budget des lycées, tirez pas dur l'amblance. Tirez pas dur l'amblance.
2: Il est où, le U de l'ambulance? Tête de nœud.
3: Il y a un U de l'ambulance.
4: L'ambulance, quoi.
1: Il y a un U dans l'ambulance.
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0: hein, c'est cadeau. Le top de Stouff dans un instant, ce sera quoi, ma petite Stouffette?
1: Ce sera sur les signes qui montrent que vous devenez adulte.
0: Ah, c'est bien. Ça veut dire qu'on a grandi. Europe 2 va payer le loyer dans un instant. 7-12-13 par SMS en mettant loyer au début de votre message. Et puis, je crois qu'aujourd'hui, là maintenant, si je ne dis pas de bêtises, nous avons une nouvelle vente, un nouveau télé-shopping, je crois.
2: Exactement.
0: Des objets qui viennent d'arriver, c'est quoi?
2: Il y a un auditeur qui a besoin de Pierre et Maris pour vendre deux motos.
0: Ça va.
2: Allez.
3: Moto. Arrive à le dire, moto, il y a des syllabes.
0: Bonjour à tous. Et bonjour, chers auditeurs d'Europe 2. Bonjour, Maryse.
4: Et bonjour, Pierre.
0: Eh bien, chère Maryse, quelle joie de vous retrouver, Maryse.
4: Pareil.
0: Et quel bonheur de voir cet engouement et cette joie de vie. Bonjour, Maryse.
4: Oui, bonjour, Pierre.
0: Eh bien, chère Maryse et chers téléacheteurs et chères téléacheteuses, bonjour, Maryse.
4: Bonjour, Pierre.
0: Bienvenue dans ce nouveau rendez-vous sur Europe 2. Bonjour, Maryse.
4: Bonjour, Pierre.
0: Maryse, je ne sais pas si je vous ai dit bonjour, Maryse.
4: Bonjour, Pierre.
2: Ah, bonjour, j'étais pas sûr non plus.
4: Bonjour, Pierre.
0: Eh bien, que allons-nous devoir vendre aujourd'hui, Maryse?
4: Bonjour, Pierre. Aujourd'hui, nous allons devoir vendre deux motos. La première.
0: Très bien, Maryse.
4: La voici. Elle arrive, vous voyez.
0: Quel est donc ce modèle, chère Maryse?
4: C'est une Suzuki Hayabusa.
0: Eh bien, écoutez, chère Maryse. Merci beaucoup. D'ailleurs, les gens peuvent l'entendre chez eux. C'est un très, très beau bolide qui ronronne. Une magnifique, Maryse.
4: Oui.
0: Suzuki, une magnifique Suzuku Ayak, une chouchou dans le kiki, une.
3: Bah non.
0: Non, une magnifique chouchou qu'elle barre en bas, non, une Suzuki Anamora, suce le kiki, là, il y a la Camora, non.
3: Non, c'est pas possible,
4: mais non,
3: c'est pas du tout ça.

0: c'est des.
1: Ah, mais il n'y en a pas un Kiki, il y en a qu'un
0: bon. Non, c'est Suzuki Hayabusa. Bon, bref, je vous amène. La deuxième moto, ça sera plus simple.
1: Merci, Maryse.
0: Là, voilà.
1: Ah, elle est belle, celle-là.
0: Ouais. Alors, celle-ci, Pierre, c'est une Kawasaki Ninja ZX10 RR.
2: Oh non.
1: Je vais prendre un café.
3: On est là, Pierre.
0: C'est une Kawasaki Ninja ZX10 RR.
4: Elle va faire un AVC.
0: C'est bon.
3: Pierre est tombé.
0: Pierre, la moto.
1: Merci Maryse.
0: Ah, merci Pierre.
1: Allez. Magnifique. Pierre. Magnifique, moto verte.
0: Ah. C'est ça.
1: Que vous allez donc répéter.
0: La Kawasaki Ninja ZX10 RR.
1: Ah, magnifique, absolument. La caca.

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2: Je vais vous offrir votre loyer. Tous les jours, aux alentours de 8h23.
3: Passe un micro
2: 24.
3: À un autre.
2: Oui, je passe un. C'est une conférence de presse. Vous avez envie. Oui, j'étais en train de parler aux auditeurs qui étaient sur les réseaux parce que Stouff faisait caca. Donc, si vous voulez. Pardon. Stouff, régler un problème urgent. Excusez-moi.
4: Voilà.
2: Donc, on est sur YouTube, on est sur Twitch, TikTok et Facebook. Merci à vous tous. Peut-être que vous nous regardez dans les transports en commun. J'ai un copain, la dernière fois, qui m'a photographié ça dans le métro. C'était drôle. La personne était à côté, puis elle avait mis le téléphone en biais, puis elle regardait toute l'émission sur son téléphone. Faites ça dans les transports en commun, je l'assure. C'est sympa, ça passe bien. Tout à l'heure, j'aurai le top de Stouff qui sera quoi, ma petite Stouffette?
4: Les signes qui montrent qu'on commence à devenir adulte, hein, qu'on est adulte.
2: Bah oui, on écoutera Gwen Stefani dans un instant, Inodopt. On aura le JT chanté, parce que les infos, une fois qu'elles sont chantées, elles passent beaucoup mieux.
5: Et là, il y a du lourd.
2: Comment? Ah, c'est vrai?
5: Il y a une fin de dîner qui a mal tourné.
2: Ah, c'est sur des drames qui arrivent parfois. Mais en attendant, je vous appelle pour vous offrir le loyer. C'est parti.

0: Je sais pas, je vais demander à ma Josiane. Josiane, c'est ton coé pour le loyer, elle va sauter encore, regarde. Oula,
1: oula.
0: On va dire donc, Josiane, t'es pas tombée jusqu'en bas, qu'est-ce qui se passe, Josiane?
2: Bah non, en fait, je suis tombée juste en dessous, dans la cabine des gars qui nettoient les vitres de l'immeuble.
0: Ah, après, tant que vous êtes là, on me dit qu'il faudrait les payer eux aussi, parce qu'ils ont pas été payés pour refaire les façades. Évidemment. Allez, bon. Le loyer est gagné pour ma petite Laetitia. Bravo, Laetitia.
3: Merci Coé, merci l'équipe, c'est trop bien.
0: Bisous,
3: oh là là,
0: bisous du vendredi.
3: Merci les gars, bisous.
0: Bisous, je t'embrasse. Profite de la soirée des 18 ans de la fille de ta copine, profites-en.
3: Oui.

0: qui finit très très mal. C'est ce que vous entendrez dans le JT chanté d'ici 15 minutes. Il y aura le top de Stouff. À quel moment on se rend compte qu'on a grandi,
1: c'est ça, qu'on est adulte.
0: Et qu'on est devenu adulte. Il y aura Offenbach d'ici quelques minutes. Et puis la Listerine, ce petit bain de bouche que vous vous mettez dans la bouche après le brossage de dents. À la base, ça servait pas à ça, je vous dis tout, restez là. 8h31, les news et la météo.
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3: Bonjour, bienvenue. Et ça pique hein, ce matin, la journée sera fraîche et mitigée en Touraine. La météo dans un petit instant. Ça manquait depuis la fermeture du Monop fin avril. Le quartier des Deux-Lions compte à nouveau un supermarché. Carrefour City a ouvert ses portes cette semaine à l'heure tranquille. De quoi simplifier le quotidien des étudiants, des employés qui travaillent là-bas et des 3000 habitants du quartier. La mairie de

0: Voilà.
1: Moi, ça m'a toujours étonné ce truc-là. Quoi.
2: Ouais. Il paraît que ça marche, mais bon.
0: C'est pas un médicament
1: non plus, quoi.
0: Oui, mais t'es une
1: personne. C'est un truc pour être à la cool, quoi.
0: Piette. T'es une personne âgée. T'as travaillé toute ta vie. T'as eu un boulot fatigant, éreintant, un peu un métier de merde. Pas le nôtre, où nous on est des privilégiés. T'as eu un métier fatigant, t'as été maçon, t'as été machin, t'as porté des caisses. On te propose une fois par an ou une fois tous les deux ans une cure thermale.
1: Ah ouais, mais quand tu vois ce que ça coûte.
0: Mais Pietre.
1: Bah, enfin, je sais pas, pour moi il y a des trucs à rembourser des médicaments qui sont pour le cancer.
0: Je vais la refaire à l'envers. T'as travaillé toute ta vie, t'as cotisé toute ta vie.
1: Oui,
0: t'as bossé, t'as payé pour des branleurs qui foutent rien. T'as payé toute ta vie. Ouais, et à un moment donné, tu réclames juste, une fois que t'es fatigué dans ton corps, d'avoir la possibilité d'aller faire une cure thermale. Je suis très à l'aise là-dessus, je te le dis tout de suite, je n'en ferai jamais. Parce que moi, j'estime que j'ai bien travaillé dans ma vie, mais mon métier ne nécessite pas ce genre de truc et je me la paierai. Mais t'as des gens qui n'ont jamais les moyens de s'offrir une cure.
1: Oui, c'est pas faux.
0: Mais là, que la Sécu, en remerciement, te dise « Allez, vous êtes âgé ». Parce que plus les vieux sont en bonne santé, en théorie, moins ils prennent des médicaments.
1: Oui, mais
0: aussi,
1: la Sécu aurait de l'argent. Mais c'est un trou intersidéral. Donc à mon avis, pour moi, c'est pas une priorité. Je suis d'accord avec ce que tu dis. Mais pour moi, c'est pas une priorité, quoi, pour la Sécu.
3: Là où il a raison, c'est que je pense que des fois aussi, il y a des calculs sur le long terme en se disant, OK, on leur paye une thalasso, mais ça va leur faire du bien,
0: évidemment,
3: etc. Ils auront pas besoin, peut-être moins besoin d'aide à domicile, peut-être moins besoin de kiné.
1: Arrête, avec un week-end à Saint-Malo.
3: D'accord, c'est pas un week-end à faire des bains de boue, ça va sauver la vie.
0: Mais tu confonds deux choses là. C'est pas un week-end de thalassothérapie à Saint-Malo, c'est des trucs qui durent 15 jours, un mois.
3: Oui, il y a un régime alimentaire, il y a un machin. Non, non, c'est.

0: de connaissances.
1: Ah bah,
0: tu réduis ton, ouais, ton cercle d'amitié, tes relations deviennent plus importantes, tu préfères ça que la quantité.
2: À partir de 30 ans, généralement, ton cercle d'amis est rétréci.
0: Tu le restreins.
1: Tes amis Facebook baissent. Ouais.
3: Je vous coupe, j'ai un message qui vient d'arriver de Camille qui me dit « Il faut savoir que dans les cures thermales dont vous parliez, il n'y a que les soins qui sont pris en compte. » Voilà, et il faut payer, elles doivent payer leur logement.
1: Ah, et le champagne aussi ?
3: C'est un supplément.
2: Les ukrainiennes aussi ?
3: Pardon, souffle. Pardon.
0: Dans les signes qui montrent que l'on devient adulte, on accepte que tout le monde ne nous aime pas. On ressent moins ce besoin de plaire. Et quand on est plus jeune, on veut vraiment plaire, que ce soit physiquement ou même un peu mentalement. On veut toujours être d'accord un peu avec tout le monde. Maintenant, quand tu deviens adulte, tu t'en fous.
3: Tu sais quoi ? Tu te dis surtout qu'il y a 7 milliards d'habitants sur cette planète. S'il y a un con qui ne t'aime pas, il reste beaucoup d'autres gens à découvrir.
0: C'est ça, tout à fait. Dans les signes qui montrent que l'on devient adulte, il y a aussi le comparatif du prix au kilo au supermarché. Tu ne faisais pas ça avant.
4: De ouf.
0: Et quand tu trouves la bonne affaire, il faut que tu appelles une pote pour lui annoncer la nouvelle.
1: Mais je le fais systématiquement. Le problème, c'est que c'est écrit tout petit et tu le vois pas avec tes yeux. Donc t'es là, en train de lever les étiquettes.
3: Là où t'as raison, c'est qu'il y a que les vieux qui regardent ça, sauf qu'ils l'ont écrit tellement petit qu'il y a que les vieux qui ne peuvent pas le lire.
1: C'est ça.
0: Et pour terminer,
3: il paraît que le pire, c'est quand vous regardez le prix au kilo du chewing-gum.
0: Ah, j'ai pas regardé.
3: Il paraît que la matière la plus chère, c'est le chewing-gum.
0: Ah bon ?
2: Ah bon ?
3: Mais oui, je crois, parce que le paquet de chewing-gum coûte.
4: C'est pas étonnant, mettons 3 euros.
0: Ouais. Ah oui, oui.
4: C'est quand même minuscule, ouais.
1: Et non, ce qui est pas mal à faire aussi, c'est le café en capsule. Il faut regarder là, le matcha. Le matcha, le truc que je bois,
0: c'est
1: à 250 ou 300 euros le kilo.
0: Oui, alors que tu achètes ça, c'est 50 grammes ou un truc comme ça.
1: Oui,
0: non,
1: c'est ça, en fait, t'achètes que dalle. Donc, tu fais une cuillère. Mais tu regardes, tu dis, ouais, ça va, ça coûte 10 balles. Mais oui, mais il n'y a rien dedans.
0: Et pour terminer sur les signes qui montrent que l'on devient adulte, c'est que tu trouves qu'un aspirateur, c'est un beau cadeau. Avant, tu rêvais d'une PlayStation. Maintenant, tu fantasmes sur un Dyson sans fil avec lumière LED ou sur le dernier Roborock et Kovac. Tu fais des tableaux comparatifs.
1: Le Tiny, je sais pas quoi, là, qui nettoie par terre en même temps, là.
3: Avec les petites lumières.
2: J'ai demandé un bicep au Père Noël, moi.
3: Et c'est vrai qu'on t'aurait offert ça, t'as 20 ans, tu te le mets dans la gueule de quelqu'un, et à là, un moment donné, tu fais waouh.
4: Le week-end dernier, le dimanche, ma chérie, elle me dit qu'est-ce qu'on fait, on va se promener. J'ai dit, faut qu'on aille chercher l'aspirateur robot.
0: Et là,
4: c'est

0: La machine à café pour Frigny, nous parlerons vélo tout à l'heure puisque c'est la 120e édition du Tour de Lombardie. Ah là, c'est une épreuve avec un parcours exigeant, 289 km. J'en ai absolument rien à faire.
1: Je vais me régaler ce week-end.
0: C'est vrai, bah, tu vas être le seul là-dessus. Hein. Je vais te laisser mon abonnement. Nous reviendrons justement si vous avez des copains qui vont se régaler au niveau vélo et vous voulez frimer un petit peu, participer à la conversation à la machine à café.
1: C'est la dernière course de l'année.
0: Ah bah, je vous en parle dans un instant. Merci, merci, ça va.
2: Je vous écoute chaque matin en mangeant des œufs brouillés avant de partir à l'école. 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
0: Nous aurons Nico de la prod qui sera avec nous tout à l'heure. Puisque
1: c'est
0: Nico,
1: en Italie ou là,
0: Nico viendra nous voir. Je vais te jeter un objet.
4: Il n'arrête pas. Hein.
0: Je vais te jeter un objet.
4: C'est vendredi.
1: Mais il n'y a pas Pogacar en plus, donc ça laisse un libre cours aux autres.
5: Ouais, mais il y a Evenepoel.
1: Il y a Remco, évidemment.
0: Restez là dans un instant, les offs de l'émission, tout ce qui aurait dû marcher, les enregistrements, les coulisses, tout ce que vous n'avez pas entendu. Restez là, ce sera à 9h.
5: Est-ce qu'il y aura les caravanes
0: Non, je vais les taper. Ah, c'est bon à savoir.

0: savoir.
1: La Listerine. Vous savez, ce petit truc que vous prenez, le fameux...
2: Bain de bouche.
1: Voilà, carache un peu la gueule. Il paraît qu'il faut le faire une minute. C'est impossible.
2: Ouais.
1: Après 40 secondes, t'as l'impression que tes gencives vont se décrocher.
2: Tes yeux vont tomber.
1: La Listerine a été commercialisée à l'origine comme désinfectant chirurgical et nettoyant pour sol au 19e siècle.
2: Ah oui. Tiens,
1: avant d'être repositionné discrètement comme bain de bouche dans les années 20. Ah, c'est le Tour de France. Particularité, les ingrédients n'ont pas changé entre les deux usages.
3: Ah oui, ils ont gardé la même formule.
1: Ce qui servait à désinfecter les planchers depuis un siècle, maintenant vous permet de vous rincer les dents.
4: Oh,
1: ah,
4: non,
1: résultat, des années après, les gens sentent bon de la bouche, mais plus du carrelage. On revient tout de suite. Allez, à tout de suite.
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0: le pauvre. Ah oui, évidemment, faut pas sortir avec une arme, monsieur. Ouais. Évidemment. Une autre info qui vient d'arriver, hein, c'est le Japon. Ah. Où un septuagénaire, ça veut dire quelqu'un de
1: 70 ans,
0: a dû subir une intervention chirurgicale. Ah bon ? Mais alors, que s'est-il passé ? Je crois qu'il a encore essayé quelque chose et on aurait pu le faire rentrer dans le non-non. Voilà. Ça ne se met pas là, écoutez bien. Babylon System.

0: système.
1: Alors, gros zizi, alors, papy, un système.
2: Le monsieur, je savais déjà pas qu'on pouvait rentrer quelque chose là, mais le monsieur, il a rentré une corde à sauter.
3: Ah, ouais. Oui. Plus d'un mètre.
1: Ouais.
3: Est-ce qu'il a mis les 1 mètre? Je pense qu'il a dû rentrer un petit peu et ça devait pendre. Parce que tu peux pas rentrer un mètre.
1: Ouais, puis après, il prenait comme ça et allez, hop, il faisait sauter.
2: Ouais, mais non.
3: Ah,
2: mais
3: ouais, allez, la tête.
2: Faites pas ça. Hein.
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2: L'ennui chez les personnes âgées.
3: Ah, c'est ça.
2: Enfin, qu'on en parle un jour. C'est Europe 2 que vous écoutez. 8h53, bonjour. Je m'appelle Coé avec toute l'équipe. Tous les matins, 7h, 11h, l'après-midi, 15h30, 18h.

Un bon vendredi, nous sommes là tous les matins entre 7h et 11h et l'après-midi entre 15h30 et 18h. Si vous voulez rigoler avec nous, et on fait même un petit passage l'après-midi sur un rampin, voilà, qui nous a accueillis un trou d'une heure. On se dit, bon, on va y aller, nous. Voilà, entre 15h et 16h, il y en aura pour tout le monde. Ah, j'ai une info, tiens.

0: Tac. La bière et l'environnement vaginal sain.
1: Oui. Hein?
0: Peuvent tous deux se situer sur une plage de pH légèrement acide, semblable autour de 4 à 4,5 dans certains cas.
2: Mm-hmm. Ah ouais.
0: L'acidité du chouchou de la dame est maintenant en grande partie est maintenue en grande partie par des bactéries bénéfiques et joue un rôle important dans la protection contre les microbes nocifs.
2: Comme
0: voilà.
2: La bière.
0: Voilà.
3: Oui, c'était l'info.
0: Voilà, voilà.
3: Qui ne servait à rien.
4: Oh, si,
3: c'était
4: même.
3: L'info. Ouais. Oui, l'info qui ne servait à rien.
0: Pensez à nous qu'on boirait de la bière.
3: C'était l'info qui ne servait à rien. Mais nous, on vous l'a dit quand même.
0: Oui.
2: Avec les petits trucs pour tester le pH de ta piscine quand tu mets...
0: Non. Merci, c'est de trop. Dans deux minutes, il sera 9h.
5: Faut que je mette du chlore.
0: Oh, le papy, là.
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0: qui a débuté ce matin. Premier tour jusqu'à demain en ligne. Il y a 5 prétendants, plus de 140 000 inscrits. Raphaël Glucksmann, favori des sondages. Et puis, la saison des Nobel touche à sa fin. Le prix de la paix sera décerné en fin de matinée. Et hier, l'autrice canadienne Anne Carson a été récompensée en littérature. Et puis, du football ce soir. Retour de la Ligue 1 après 2 semaines de pause. Monaco était en tête devant Lyon et le Paris FC. Ce soir, les Lyonnais ont l'opportunité de repasser devant les Monégasques. Pour cela, il faudra battre Lens à Bollaert en ouverture de cette 6e journée.
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0: Ah, il est loin, ce début de semaine estivale. Souvenez-vous, il fait bien frais ce matin. On avait 4 à 6 degrés à l'aube dans nos vallées. Ciel clair pendant la nuit, ce qui a facilité la chute des températures. Bon, le ciel, lui, s'est couvert. Au lever du jour, des nuages qui vont donner des plus faibles aujourd'hui et surtout des maxis très faibles, 15 à 17 degrés en Touraine. Le week-end sera frais aussi, mais plus lumineux. Belle journée, belle fin de semaine, c'est cool.

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1: Bonjour, 9h03, je rappelle que ce matin c'est vendredi, c'est une belle journée. Nous sommes le 9 octobre, c'est ça?
2: Oui,
3: tout à fait.
1: Vendredi 9 octobre avec aujourd'hui 140 lycées encore qui sont fermés, c'est ça?
2: 141, totalement fermés.
1: 141, d'accord, ok, très bien. Un commissariat qui a été brûlé du côté de Bordeaux.
4: La routine,
1: un vendredi, somme toute des plus classiques. Mais c'est un délire, hein. c'est vraiment un délire. Venez rigoler avec nous et vous changez les idées. Pendant ce temps-là, nous sommes sur les réseaux sociaux. On est sur quoi ce matin, Stouff?
3: On est sur TikTok.

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1: Bonjour mesdames et messieurs, bienvenue dans les offs de Coé sur Europe 2.
0: C'est ringard ça, tu sais. Je te dis rien parce que t'as pas l'habitude, mais honnêtement, il y a un moment.
1: Moi j'adore ça.
0: Ouais, mais c'est ringard quand même.
1: On commence tout de suite avec Pietre qui a eu l'habitude de s'échauffer la voix, hein, mais d'une certaine manière, avec une certaine musique que j'ai beaucoup appréciée.
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0: Ah oui.
1: Eh oui, fallait la connaître celle-ci.
0: Eh oui, monsieur a des références, hein. Monsieur aime les Antilles, donc il connaît toutes les grandes musiques.
1: Et on va revenir toujours sur Pietre, voilà. Un petit passage bien particulier qui a eu lieu cette semaine. On écoute ça.
4: Il n'osait pas le dire.
0: Il est très à l'aise parce qu'il a fait son coming out.
5: Mais c'était Robert Redford dans Le Père Noël est une ordure.
0: Dans les années 60.
1: Ah oui. C'était Robert Redford. Le Père Noël est une ordure.
5: Non, c'était Charles Bronson.
0: Alors, je l'ai même pas reprise parce que je t'ai vu, je t'ai entendu partir.
5: J'ai commencé par les bronzés. Rien de bon là.
0: Mec, je t'ai entendu partir dans un truc, je n'ai même pas compris quand t'as dit c'est Robert Redford dans Le Père Noël est une ordure.
4: Moi, je pensais que t'avais parlé l'homme qui parlait à.
0: Non, tu voulais dire Katia.
5: Katia,
0: Christian Clavier.
5: Que les beaux-parents appellent Robert Redford. Merde, bah non, Charles Bronson. Charles Bronson, avec nous.
0: Mais t'avais qu'à dire Christian Clavier, Katia dans la.
6: Katia. J'ai eu tout faux là-dessus.
1: Parce que t'imagines Robert Redford.
0: Oui, Katia, non, mais on n'imagine pas, mais j'ai même pas relevé. Moi,
6: C'était nul.
1: Bah, alors, Coé. Coé.
0: Fais gaffe quand même.
1: Tu es content. Tu as été très content cette semaine, voire un petit peu trop. Tu t'es un petit peu lâché quand même. Hein.
0: Bravo! Bah, alors, écoutez. Vous savez que là, notre directeur des programmes, au niveau durée d'écoute, il a une petite érection matinale. Hein.
1: On va lui demander.
7: Alors,
0: il est atteint de priapisme.
7: C'est ça. Ah.
1: Alors, j'aimerais aussi saluer Tony, hein, qui est là l'après-midi. Et Tony, qui a toujours des explications un petit peu particulières.
7: Ok, et qu'est-ce que j'allais te dire? Merde, qu'est-ce que j'allais te dire, du coup?
0: Il est long.
7: Ah, je suis fatigué.
0: Il me fait ça 10 fois par jour. Il vient te voir et fait « Attends, Coco, je vais te dire... » C'est quoi déjà? Ça me reviendra.
1: Et enfin, mon petit Corentin. Voilà, c'est ton petit moment.
0: Ah, c'est les moments en chanson.
7: Je sais plus, là, je sais pas. Vas-y, enlève et je vais refaire. Je vais chanter par-dessus et je vais rattraper, comme ça t'auras juste à. Laisse tout et tu reprendras dessus. Tu gardes le premier, mais juste le gigot que j'ai fait en deuxième, tu le mets à la place. Tu vois ce que je veux dire? Ok.
1: Bah non, je vois pas.

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3: Une nouvelle info de quelque chose qui ne se met pas là.
1: Oh là,
3: dans
1: là.
3: Le non, ça se met pas là. Vous savez que cette rubrique, on l'a créée au début pour rigoler parce que c'était né du monsieur qui s'était mis un obus de la Seconde Guerre.
4: Il y a eu plusieurs des obus.
5: Ça reste le patron.

0: Il y a toujours des gens, des incivilités qui se resserrent, qui balancent de l'eau sur le joueur. Ils sont habillés, on dirait les fringues sur de Théo Lavabo, avec des pubs de partout. C'est moulant, ça fait mal au cul. Il n'y a rien qui me plaît dans ce sport.
1: Là, il y a 4700 mètres de dénivelé. Là.
0: Rien ne me plaît.
1: Trucs, on va pas s'ennuyer.
0: Regardez-les-moi là, quand ils se baladent entre copains le dimanche matin, comme ils n'ont pas l'air cons là, en tenue rouge fluo, on dirait des stabilos. Il n'y a rien qui va. Vraiment, c'est vraiment. Ils marchent. Ils vont boire un coup avec leurs chaussures. Clac, clac, clac, clac, clac. Ils marchent, ils ont une couche. Là, tellement ils ont la selle qui leur a remonté les minibules.
1: Mais ne crée pas la passion des autres, c'est pas parce que t'aimes pas que...

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3: Salut, c'est Europe 2 que vous écoutez, il est 9h25. Bonjour à vous tous, merci de nous avoir choisis. Je m'appelle Koé. J'ai débuté la radio il y a 2 ans maintenant, mais j'aime ce métier et j'ai envie d'en faire mon métier.
4: Ouais, tu as de l'avenir.
3: Je me débrouille. Et vu les premiers signes encourageants, je me suis dit que j'avais envie de continuer. Corentin est là, mon petit Pietro aussi.
5: Moi, j'hésite aussi.
3: Bonjour, Stouffy, disent quoi les gens sur les réseaux?
6: Ah là, on avait des discussions sur les anciennes consoles, sur les jeux vidéo, sur la Mega Drive et la Nintendo. Tu jouais, toi?
3: J'ai joué, mais j'étais très mauvais. Moi, la Mega Drive, pas trop.
7: Et c'était pour les riches, on m'a dit, la Mega Drive.
3: C'était pour les riches,
6: ah
3: parce
6: bon
3: que moi,
6: ah
3: j'avais,
6: bon
3: moi,

0: les couilles à ma tata. Ouais, ah, ça, c'est pas très bon, ça.
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0: Les couilles à ma tata, voici Jennifer Lopez. C'est Europe 2 que vous écoutez. Dans un instant, le maillon très très faible. Et un objet qui ne se met

0: débuté. Après trois débats télévisés, quelques 140 000 électeurs peuvent désormais voter pour l'un des cinq candidats en lice. Un vote électronique uniquement qui s'achèvera demain à 20h. Le résultat sera connu dans la foulée avant un éventuel deuxième tour. La guerre en Ukraine, au cœur de nouvelles négociations aujourd'hui et demain aux États-Unis. Plusieurs émissaires ukrainiens ont été conviés par les Américains ainsi que par les représentants de plusieurs pays, dont la France. Hier, des frappes russes sur des bus ont fait au moins 30 morts dans l'est du pays. Sophie Adnaud, de retour sur la terre ferme, amerrissage sans encombre hier après-midi au large de la Californie, de la capsule qui transportait la Française et ses trois collègues. Elle détient le record du plus long séjour dans l'espace pour un astronaute européen après des examens médicaux au Texas. Sophie Adnaud va rejoindre Cologne en Allemagne pour un séjour de 3 semaines afin de se réadapter à la gravité terrestre. Du football ce soir avec le retour de la Ligue 1 après 2 semaines de pause. On avait laissé Monaco en tête du championnat juste devant Lyon et le Paris FC, l'OL, qui a justement l'opportunité de prendre la place de leader à condition de battre Lens ce soir au stade Bollaert en ouverture de cette 6e journée. Et puis vendredi, jour des nouveautés musicales, et ce matin, Oshi ouvre son cabinet. Son nouvel album Bonjour Docteur est enfin dispo, une chronique de la reconstruction de la chanteuse après une histoire de 7 ans dans laquelle l'emprise se faisait passer pour de l'amour. Oshi partira consulter le public en février prochain avec un passage par l'Accor Arena de Paris. Le 18 novembre, la billetterie est ouverte.
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2: Hey, les frileux ont rallumé le chauffage ce matin. On avait 4 à 6 degrés seulement à l'aube. Faudra pas trop compter sur le soleil pour réchauffer l'ambiance. Aujourd'hui, ça va se couvrir. C'est même déjà fait au-dessus de Tours. De petites pluies, mais très faibles pour cette journée de vendredi. Et puis un week-end lui aussi frais, mais plus lumineux sur la Touraine. Passez une excellente fin de semaine. 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
1: Vous voyez, c'est dans ces moments-là que je me dis, mais si cette émission était diffusée à la télé, ça serait drôle.
2: Bah oui.
1: Ça serait rigolo. Ça va toi, t'as eu chaud, hein?
2: J'ai eu un petit chaud pendant, un petit peu chaud pendant le flash.
1: Un petit peu chaud. J'ai mis une vidéo sur mon Insta, là, Chloé officiel. Tu vois, c'est très, très beau.
2: Trop de vêtements, trop de casquettes.
1: Non, c'est magnifique. On dirait Billy Crawford.
2: Ouais.
1: Ah, c'était Billy Crawford. Là, j'avais Billy devant moi, là. J'ai failli le faire.
2: Il m'a relooké pendant le flash et j'essaye de rester sérieux, malgré
1: tout. Non, mais tu es un professionnel. Ouais, tu n'as pas essayé. Tu es resté sérieux.
3: Du flou quand même.
2: Cédric Le Corfou.
1: Ouais. 9h36. Salut à toute l'équipe qui est là. Bonjour ma petite Stouffette.
4: Bonjour Coé.
1: Monsieur Piètre, bonjour. Corentin, bonjour. Cédric Le Corfou, bonjour. Tous les journalistes de France, on les embrasse très très fort. Salut à toi également, mon petit grand Vito.
5: Monsieur Dame.
1: À tous ceux et toutes celles qui font cette émission dans toutes les villes de France et qui vous donnent l'actu et la météo et ce qui va se passer. Donc on aura Trinix dans un instant. Un déo qui ne se met pas là. Oui, ça sera dans la rubrique. Oh non, non, ça ne se met pas là. Et puis un sondage. Ce sera quoi le sondage tout à l'heure?
3: Les Français et la complicité le week-end, enfin, tu sais, genre l'amour.
1: Oh, c'est mignon ça, la complicité le week-end. Moi, c'est ce que je vais faire avec ma petite chérie.
3: Les habitudes de couple, voilà.
1: Ce week-end, moi, j'ai week-end câlin avec ma chérie.
4: C'est pas ce week-end, t'avais pas les.
1: Et j'ai des amis.
4: Non,

0: Est-ce que tu sais pourquoi ? Faut-il manger de la glace après un chagrin d'amour ?
1: Ah oui, je l'ai. Car la glace répare, la glace remplace.
0: Correct ! De quoi ? Valérie Ricard Festin.
2: Banque !
0: Que faut-il faire si jamais tu es enfermé à l'extérieur de chez toi ?
2: Il faut parler à sa serrure. Car la communication, c'est la clé.
0: Correct ! Barack Obama masqué, ouais. Que fais-tu quand tu penses que tu as une vie de merde ?
3: Ah bah je pense à la personne qui vient de rencontrer mon ex et qui croit que c'est quelqu'un de génial.
0: Ça c'est correct. Pardon.
2: Ah oui.
0: Allez, nous arrivons.
1: On n'a pas dit banque.
2: Si si, j'ai dit.
4: Ah non, non.
0: Eh non. Vous n'avez pas dit.
4: Non, non,
2: si, j'ai dit.
0: Eh non.
4: Ah ouais.
0: Zéro euro en banque.
1: Oh là là.
0: Eh non. Vous n'êtes pas les peintres les plus vite de l'Octoberfest. Avec zéro euro en banque, vous êtes tous et toutes les maillons faibles. Au revoir.
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2: Dans un instant, un sondage sur la complicité des couples pendant le week-end. Et tout à l'heure à 10h, restez avec nous. On a des événements. Aujourd'hui, d'abord, nous aurons la compile des nouveaux virus, enfin plus exactement des anciennes maladies. Puisque les nouveaux virus seraient des anciennes maladies. Donc nous reviendrons là-dessus. Oui. Je vous rappelle qu'il y a la peste hein, quand même qui se balade du côté de la Russie. Et puis un document exclusif, vous avez beaucoup vu des poubelles brûlées.
3: Ouais.
2: Dans Paris, dans toutes les grandes villes de France, eh bien, nous aurons tout à l'heure en exclusivité une poubelle.
4: Une poubelle qui a morflé
2: qui sera en témoignage avec nous.
3: La pauvre.
2: Tout à l'heure dans l'émission. Mais j'ai une info qui vient

0: Mais non. Aux États-Unis, près de Chicago, un homme a été admis aux urgences de l'hôpital avec un déodorant dans le rectum. Il a expliqué sous la douche, avoir glissé sous la douche et être tombé directement sur une bombe de déodorant.
1: Ça, c'est pas de chance.
2: Comme par hasard.
0: Qui, on ne sait comment, a réussi à franchir toutes les barrières anatomiques entre le monde extérieur et l'intérieur de son corps.
1: C'est bien imagé.
0: Résultat, perforation intestinale et hémorragie interne. Il a été opéré, il va bien.
1: Bon, bah, c'est le principal.
0: Un déodorant dans les fesses. Depuis qu'on a fait cette séquence, je n'avais jamais eu ça. Mais comme dirait Francky Vincent...
3: Tu pues pas du cul.
0: Eh, c'est mon axe.
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0: Et il est 10h moins le quart, cette Europe 2, venez rigoler avec nous tous les matins jusqu'à 11h.
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3: Merci de m'avoir choisi. Ça, c'est ce que vous allez entendre dans un instant. C'est Katy Perry. Non, c'est Pink.
4: Ça veut dire Katy Perry. C'est fou, lui.
3: Dans un instant également, nous aurons un document exceptionnel puisque une des poubelles qui a été brûlée dans Paris, eh bien une des poubelles témoignera tout à l'heure dans l'émission. C'est vrai qu'on a entendu beaucoup de témoignages de lycéens.
4: Ouais, mais pas de poubelle.
5: Un visage masqué.
3: Non, elle témoignera.
4: Un visage découvert.
5: C'est une jaune ou une grise ou une marron.
3: Vous saurez tout ça tout à l'heure. Je ne peux pas vous en dire plus. Elle veut peut-être garder l'anonymat.
4: Ou elle est daltonienne peut-être.
3: Je ne sais pas. On aura ça. Vous écouterez Dua Lipa d'ici quelques minutes. Le saint du jour aujourd'hui, est-ce que vous savez ce que c'est ?
4: Non.
3: Ah
4: non.
3: Saint-Denis.
5: Ah,
3: je fais une bise à tous les Denis qui m'écoutent. J'ai des copains qui s'appellent Denis, je les embrasse.
5: Ça non plus, il n'y a pas trop d'enfants qui s'appellent Denis. Hein.
3: Non, Denis, c'est un prénom. Ils ont 50 balais, les Denis.
5: Eh oui.
3: Ah, c'est.
5: Et ça se crie encore.
3: Denis.
4: Non, ça va.
3: Non,
4: ça va.
3: Denis,
4: c'est Bernard le pire.
3: Bernard.
6: Gérard.
3: Attends, Gérard. Demande à Michel. Gérard, c'est Michel. C'est étonnant, faut pas donner. Oui, les gens crient, c'est des prénoms qu'on crie.
4: C'est on comme a un... Dimitri, quand tu le cries, tu dis, t'oublies le dit. Dimitri.
3: C'est marrant, faudrait faire un jour la liste des prénoms qu'on crie plus qu'on ne parle.
5: Ouais.
3: C'est marrant. Les personnes chuchotent des prénoms comme Michel. Ouais. Tu chuchotes pas
6: Michel.
3: Non, tu fais pas.
6: Michel.
3: Michel, non, tu fais pas.

0: au sport ou en activité. Bah
1: forcément. Tu te lâches plus quand t'es
0: mais
1: tout
0: non,
1: seul
0: mais c'est
1: à la maison.
0: Les gamins, c'est des tue-l'amour à la maison.
1: Ah oui. Ah oui.
0: Ça vous tue toute activité. Mmh. Vous êtes obligé de vérifier la porte, fermer le truc, mettre une chaise là, comme ça. Mmh. Puis après, vous avez des âges aussi. Hein. Les ados, ils rentrent pas dans votre chambre. Mmh. Si c'est des petits qui dorment pas... Ouais. Donc plus
2: ils tapent même pas des fois.
0: Non mais plus le on fait pas de bruit, faut pas machin. Oh là là là là.
1: T'es déjà arrivé
0: Stouf
2: de quoi? Non non, de quoi qui rentre
0: bah, oui.
2: Ah non non non non non.
3: Oh, non,
2: ah,
3: non, non, non, non, non, non, non, je les enferme dans le donjon.
0: 28% des 65 ans et plus déclarent avoir une relation intime une fois par semaine. C'est beau ça, 28% ouais. des 65 ans et plus.
3: Ça me paraît beaucoup. Hein.
0: 87% des Français disent préférer passer leur week-end à deux plutôt que de faire les courses.
1: Bah logique.
0: Bah évidemment.
2: Bah, ouais, c'est quand même mieux.
0: Préfère manger des glaces ou qu'on te brûle avec du fer rouge. Ouais. Bah, 23% estiment que le canapé est le troisième membre officiel du couple.
1: Ouais, bah, sauf pour ça. Toi. Hein.
0: Et ça, oui, moi je le vois pas très peu.
3: On se fait un threesome avec le canapé. Oh.
0: Et 64% des Françaises avouent avoir déjà entendu être trop fatiguées. Prétendu, pardon. Être trop fatigué pour ne pas faire l'amour. 64% des Françaises.
2: À le week-end, des fois, c'est vrai que t'es fatigué.
0: Hein. Alors que 130% des gars voulaient le faire.
3: C'est à peu près les chiffres. Oui,
2: c'est les chiffres,
3: c'est sûr. Fourchette basse.
0: Ouais.
4: Sauf nous.
2: 7h11.
4: Les comptes sont pas bons.
0: 130%, c'est les chiffres des syndicats.
2: Non, les comptes sont pas bons, les gars.
0: C'est vous, la préfecture est d'accord. C'est Europe 2 que vous écoutez. 9h54. Merci.

0: Ford a répondu.
1: Ah,
0: c'est sur mon Insta. Allez voir mes stories, Coé officiel sur Instagram. Allez voir ça, je pense que ça va beaucoup vous faire rire. On embrasse Billy Crawford. Dans un instant, on est de retour.
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0: Vous ne bougez pas, la compile des nouvelles maladies revient.
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0: lycées sont de nouveau totalement fermés ce matin, selon le ministère de l'Éducation. Un peu après 7h, des CRS ont notamment délogé des jeunes qui empêchaient d'accéder ici à la fac d'Assas. Une intervention musclée à l'aide de gaz lacrymogène pour permettre l'ouverture de l'université. Hier, entre 71 000 et 130 000 manifestants ont été comptabilisés dans les cortèges. Une journée marquée par de nouvelles violences. En marge de cette mobilisation, justement, le lycée de Lormont, près de Bordeaux, a été saccagé par plusieurs dizaines d'individus cagoulés qui se sont introduits dans l'établissement. Il y a plusieurs centaines de milliers d'euros de dégâts. Une dizaine d'ordinateurs ont aussi été volés. Autre préoccupation du gouvernement, la flambée des prix des carburants. Sébastien Lecornu va donc recevoir dès lundi à Matignon les distributeurs afin de mettre en œuvre la baisse du gasoil à la pompe grâce à la mise sur le marché de 10 millions de barils issus des réserves stratégiques du pays. Et de son côté, en déplacement en Auvergne, la ministre de l'Agriculture a annoncé de nouvelles aides pour le secteur, notamment des prêts à taux zéro pour enflouer les trésoreries. Les agriculteurs et les éleveurs sont touchés de plein fouet par la sécheresse qui continue de s'aggraver, les obligeant à déjà depuis plusieurs semaines à entamer les stocks de fourrage prévus pour cet hiver. Premier scrutin en vue de la présidentielle. La primaire social-démocrate a débuté ce matin à 8h après 3 débats télévisés. Quelques 140 000 électeurs vont pouvoir ainsi voter pour l'un des 5 candidats en lice. Ça se termine demain à 20h. Et puis après 2 semaines de pause pour cause de Ligue des Nations, les championnats de football reprennent. Ce soir, Montpellier accueille Grenoble à 20h pour la 8e journée de Ligue 2 et Lens reçoit Lyon à 20h45 en ouverture de la 6e journée de Ligue 1. La suite tout le week-end.
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0: Il y a des livreurs très sérieux. Ils sont là, ils t'appellent, ils disent ok, je mets devant chez vous.
1: Moi j'en ai un là, toute la semaine, c'est souvent le même qui venait. Il m'appelait à chaque fois, il me dit c'est bon, je suis là. Je dis bah monte.
2: Ouais, il l'appelle bébé maintenant. Ouais,
1: ouais. Ça va
2: bébé ?
1: Je suis à la maison, il a le double des clés.
0: Tu pourrais lui dire Colin, prends-toi un café. Oui.
3: Ouais, j'ai eu un message du directeur antenne, c'est des clients DPD.
0: Eh bah écoutez, ils ont des bons côtés.
2: Non, ça va, franchement, c'est pas mal finalement.
0: Ils ont des bons côtés. Franchement.
1: C'est les meilleurs.
2: C'est les meilleurs. En réfléchissant bien.
0: Ils te le mettent dans un point relais qui est à 10 bornes de chez toi, mais ils le sélectionnent bien.
4: Oui, oui, puis c'est un bon point relais, tu vois.
0: C'est un point relais super.
2: Et moi, j'ai pu découvrir le quartier comme ça.
0: Oui, voilà, bien sûr. Ouais, tu te dis, bah oui.

0: 90. Et
1: la bonne dise, en deux jours, il n'y aura plus rien.
0: La bonne nouvelle, c'est
1: si.
0: T'as raison, ça va se vendre. Les peluches, déjà, ça se vend tout seul.
2: Ouais.
0: Alors, la peluche du loup, un euro. T'achètes la peluche, 1 euro reversé aux associations qui luttent contre le cancer des enfants. Je trouve que c'est une très bonne chose.
1: Voilà. En plus, tu vas voir qu'il va y avoir tous les mecs qui vont vouloir faire de l'achat-revente. Ils vont se dire, oh, je vais en acheter 20, ça va valoir 1000 balles dans 2 ans.
3: Alors, ça, je pense parce qu'elles vont partir quand même.
2: Ça va pas être dans l'affaire conclue non plus, quoi. Ça,
1: c'est... Ah ben, on verra.
0: Alors, dans l'affaire conclue, c'est le loup. Alors, oui, ça, c'est un très beau loup qui a été fabriqué.
2: Je commence avec 1000 euros.
0: Voilà.
3: Eh bien, 1002.
0: J'avais 1003. C'est con ou quoi? Ça vaut 18 euros. Mais on y va comme ça. Et puis, la nouvelle qui est tombée, la peste, ça fait une semaine qu'on en parle. Alors, effectivement, ça vient de Russie. Alors, la Russie n'est pas forcément le pays.
3: Faut de la rétention d'infos petit peu quand même.
0: C'est un peu comme la Chine, c'est un peu comme l'Iran, c'est un peu. Voilà, c'est comme la Corée du Nord. Tu sais jamais vraiment.
1: Et quand bien même ils nous enverraient un vaccin, on se dirait.
3: Ben le vaccin, on l'a déjà.
1: Je préfère la peste quand même.
0: Mais bon, le problème, c'est que si tu la chopes, c'est trop tard. En fait, le vaccin ne peut plus t'aider. Nous avons donc décidé de faire la compile des anciennes maladies avec la chanson de la lèpre.

0: c'est beau, c'est beau. Chanson de la tuberculose.
1: Tuberculose, attrape-la et tous avec moi.
2: Putain, bah, je l'ai chopé.
0: Eh oui. Eh ben, oui. Ah, oui.

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2: C'est vendredi aujourd'hui, j'espère que vous allez passer un bon week-end. Tiens, ce soir à la télé, cet après-midi, il y a l'émission de Nat sur C-Star, si vous regardez C-Star. Flashback, c'est Bilal Hassani cet après-midi.
3: Ah, le flashback donc, des plaisirs.
2: Voilà, non.
4: Dans le jacuzzi.
2: Ouais, j'ai demandé. J'ai dit depuis que le jacuzzi des plaisirs a fait un carton sur ses stars, j'ai dit maintenant tout le monde dans le jacuzzi. Ah là là, il va falloir y aller. Donc flashback, c'est tout à l'heure. Je crois que c'est 10.

0: C'est un manifestant, là. On dirait qu'il parle avec un porte-voix.
1: Non, il a mangé son téléphone.
0: Qu'est-ce que vous dites, Denis?
2: Comment?
0: Bah, c'est bien, oui. Bah. Coé,
3: 7h, 11h. Voilà. L'émission qui déchire est de retour.
0: Voilà, Denis. On est en direct sur Europe 2, Denis.
2: Bah, j'écoute pas Europe 2, j'écoute Europe 1.
0: J'y suis aussi.
4: C'est deux étages en dessous.
0: J'y suis aussi à 15h. Vous voulez que je peux faire ça aussi, hein?
4: On peut vous rappeler à 15h.
0: Je peux vous rappeler à 15h si vous voulez.
2: Ah non, bah non, à 15h je suis sur la route, donc c'est pas la peine.
5: Il faudra vous écouter.
0: Vous essayez de me faire chier, Denis, aujourd'hui, j'ai l'impression. J'ai l'impression qu'à chaque fois que je dis un truc, vous dites le contraire, Denis.
2: Hein? Oh, je suis comme ça.
0: Oh, je suis comme ça, et puis je suis sur la route, et il y a 18h, bah 18h je vais faire caca.
5: Vous fêtez votre fête, on peut plus lui faire une petite chanson quand même.
0: Denis, j'ai fait une petite chanson, Denis, pour vous.
2: Ah ouais, c'est quoi?
0: Bah, je vais vous la donner, mon Denis. Aujourd'hui, c'est ta fête, Denis. T'as l'air mignon et très gentil.

0: Bah, je peux pas parce que je suis sur la route pour payer mon zénith, donc je pourrais pas. Bonne fête, Denis.
1: Bonne fête.
2: J'ai quand même une question.
3: Oui.
2: Ouais. Et ils arrivent à vous payer avec ce qu'on vous fait?
3: C'est ça. Alors, Denis,
4: c'est pas foufou.
3: Denis,
4: hein.
3: Alors déjà, pas de fantasme. C'est pas si cher que
5: c'est
3: ce que vous
5: foufou,
3: pensez.
5: Ouais. Non.
3: Mais effectivement, à la question, est-ce qu'on a envie? Oui.
5: Oui.
3: Ça paye les factures, Denis.
2: Ah bah tant mieux.
3: Eh oui. Et il y a du monde qui écoute. C'est ça qui est fou. Et de plus en plus, de mois en mois. C'est fou, hein.
5: Et on recrute Denis, si tu veux.
2: Ah non.
3: Vous avez pas envie, Denis?
1: Il veut
3: Vous voulez pas venir nous retrouver?
2: Non, je vais être fini, moi.
3: Pas compris. Par contre, pour faire de la radio, il faudra articuler un jour, Denis. Parce que là, vraiment, je comprends un mot sur deux. Donc, je vous embrasse et à tout à l'heure. Donc,
1: 15h sur Europe 1.
3: Je vous retrouve à 15h sur Europe 1, Denis, d'accord?
2: Attendez.
3: Hein? À 15h, tout à l'heure.
2: Je vous disais que j'ai bientôt fini, moi. C'est pour ça ne m'intéresse pas, en fait.
3: Vous avez bientôt fini quoi?
5: Bah, bientôt la retraite.
2: 44 ans de boulot, monsieur.
3: Dans quoi? Dans quoi?
1: La retraite.
2: Ah, un peu de tout.
3: D'accord. Mais des trucs légaux.
2: Là, à mon compte.
3: Voilà, à votre
5: là,
3: compte.
5: Compte.
4: Ah ouais, artisan.
2: C'est pour ça que je vais arrêter vite parce que j'en ai marre de payer. Bah,
3: bon, allez, à tout à l'heure, 15h.
1: Ah,
3: donc,
1: nous alors,
3: on se retrouve. Là, on est sur Europe 2, mais tout à l'heure, on se retrouve sur Europe 1, d'accord?
2: Ouais, bah, je suis étonné que ça soit. Ouais, voilà. C'est... Et où vous mettez vos numéros, là?

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0: Alors, si, tu mets tous les corniches. Non. Tu mets
1: cornichon avec la raclette.
0: Ton truc, et puis tu fais un petit tas.
2: Mais toi, mais en plus, l'autre, il fait des raclettes sans patates, lui.
3: Mais non.
2: Mais si.
0: Je suis pas très fan des patates. Je trouve que la pomme de terre.
2: C'est quoi, moi, j'ai un
4: carbonier.
3: Bon week-end. Restez entre vous, les cornichons et les sans patates.
0: Je vais vous dire, Je vais vous expliquer pourquoi. Parce que je trouve que la pomme de terre, elle te bourre. Et que t'en as mangé deux, t'as plus faim. Alors que tu profites beaucoup plus de la charcuterie, du fromage et de la salade si tu fais un mélange subtil.
1: Mais la patate, ça mène quand même un petit truc particulier, quand même.
0: Les gros bourrins, à part une patate.
1: Ils connaissent rien d'autre, toi, je suis d'accord. Je ne sais même pas quel jambon ils prennent. Ça se trouve, ils prennent du jambon blanc.
0: Ils prennent du jambon qui est encore tout plat, tellement ils viennent d'ouvrir le sous vide. Il est encore écrasé.
1: Ils
0: n'y
1: connaissent rien.
0: Ah, très bien. Alors que moi, je connais personnellement les cochons un par un. Bon, dans un instant, un document exceptionnel. Et par contre, la vanne, elle mérite.
1: Laisse-les, on est bien sans eux. Écoute,
0: on aura la poubelle qui parle dans un instant, qui a subi des émeutes, qui nous expliquera comment ça s'est passé. Le dossier des auditeurs Stouff, ce sera quoi?
1: C'est comme à chaque fois, on est vendredi, donc c'est l'agenda de vos régions.
0: 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Peu importe l'endroit où vous êtes en France, 70 destinations, mais voici une info qui vient de tomber.
5: Alors ça, c'est très tordu, mais bougrement intelligent.
0: Meur Smiles doit être un nom, hein. A connu un parcours pour le moins atypique. Elle est créatrice de contenu, cette demoiselle, pour adultes. Elle vient de Cebu, aux Philippines. Elle utilise aujourd'hui une partie importante de ses revenus pour construire une école destinée aux enfants de sa communauté. En 2024, elle a acheté un terrain pour 1,7 million de pesos philippins.
2: Ça fait 300 euros.
0: Voilà.
2: Ah oui, j'en sais rien.
0: Ça doit pas être cher. Afin d'y lancer son projet, l'objectif est de créer une école capable d'accueillir

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1: L'agenda de nos régions, vous avez quelque chose à vendre, quelque chose à dire, un truc à nous expliquer, une petite fête rurale qui a lieu chez vous. Parlez-en sur Europe 2, vous nous laissez un message 06 33 11 32 11 et vous passerez à l'antenne avec nous dans un instant. Je vous envoie en vacances avec Vacancéol. Tout à l'heure, oui. Vous allez les vacances dans la résidence de votre choix. Il y en a beaucoup en France, plus de 70
2: destinations.
1: 70 destinations en France, le séjour qui vous correspond. Vous allez adorer, je vous offre vos vacances. On jouera tout ça tout à l'heure.
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2: 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Ils sont en Savoie, ils sont super sympas.
1: Ils sont gentils comme tout. On écoutera Black Eyed Peas en fin d'instant. On a passé une belle semaine.
3: Hein. Ouais,
1: je vous cache pas, hein. Je suis rincé.
3: Ah, pas moi.
1: Non, alors, je suis rincé de la semaine, mais je suis heureux de l'avoir passé avec vous. C'est-à-dire, je tiens sur la rigolade.
4: Les nerfs.
1: Non, pas les nerfs. Je tiens sur la rigolade. C'est-à-dire, je suis tellement content des émissions que je ne les vois pas passer. J'ai l'impression que vous nous suivez tous les jours et que ça vous fait plaisir et que ça vous change des idées. Et justement, si on pouvait changer les idées de tout le monde.
3: Ah.
1: Des jeunes qui balancent des trucs sur les CRS. Des CRS. Qui renvoient les trucs sur les jeunes. Voilà, et qui doivent se retenir de dire, ah, pas taper, Michel. Pas

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3: Oh, mais c'est pas possible, ça fait deux fois que je rate ce bouton, pourtant on-off, c'est pas compliqué, jour, nuit, c'est Europe 2 que vous écoutez, c'est le moment de faire un tour du côté de vos régions, que se passe-t-il ce week-end? Bonjour, allez, passez-moi qui vous voulez, allez-y, on commence par Marielle, bonjour Marielle.
4: Bonjour l'équipe.
3: Ça va ma petite Marielle, t'es en forme?
4: Je suis en forme,
3: bon,
4: c'est nickel, je suis contente de vous entendre.
3: Oh, c'est gentil, tu habites où Marielle?
4: Eh ben, j'habite dans l'Oise, entre Beauvais et Amiens.
3: D'accord, très bien. Stouff, tu serais pas en train de gérer le fromage, toi?
5: Non,
6: elle est en train. Elle veut devenir jurée au salon de l'agriculture pour goûter tous les trucs. Elle est sur le truc d'inscription.
7: Elle s'inscrit.
6: Elle est en train de s'inscrire.
3: Ah ouais, elle s'inscrit à tous les trucs. Je te suis aussi.
5: Bah écoute,
3: je te suis.
5: Tu peux faire les vins si tu veux, toi.
3: Oh, t'as le droit. Marielle, raconte-moi un petit peu. On va aller où ce week-end? Qu'est-ce qu'elle a organisé?
6: Alors.
4: Eh bien, il y a le marché fermier de l'Oise à Beauvais où justement il y a des dégustations pour les gourmands, ça peut dire aussi. Et donc, c'est au parc du conseil départemental.
6: Où ça? Parce que ça, c'est pas loin de chez moi.
3: Beauvais.
4: C'est à Beauvais.
3: Ah. Et alors, il y a quoi, par exemple?
4: Eh bien, il y a beaucoup de producteurs. Tous les producteurs de l'Oise sont représentés là-bas. Et nous sommes maraîchers bio et on fait aussi des pommes et des poires.
3: Ouais.
4: Nous serons là-bas pour faire déguster. On fait aussi des pommes et des poires.
3: Ouais.
4: Nous serons là-bas pour faire déguster nos jus et nos pommes.
3: Ah,
6: c'est la pleine
4: saison. Du bio verger potager.
6: Oui, c'est la pleine saison pour les pommes.
3: On a plein d'auditeurs.
6: Là.
3: Je fais des bisous à nos camarades là qui m'ont envoyé des photos là de les maraîchers là qui sont sur les marchés là qui vendent leurs produits frais. Je vous embrasse. Il y en a pas mal qui.
6: Alors il y a un truc qui est important. Mais je suis sûr que tu vas aller dans mon sens. Il y a un truc que je comprends pas sur les marchés, c'est qu'il y a les mecs, t'as les producteurs qui viennent, tu vois bien, généralement, c'est les stands généralement les plus moches.
3: Priorité à ce qu'ils vendent.
6: Et voilà, et justement, c'est même les légumes, les fruits, c'est souvent les plus moches. Et à côté de ça, t'as le mec qui vient, et je comprends pas, tu sais, qu'il y a les poivrons fluo, il a des ananas, ouais. Des machins et tout. Et je vois pas l'intérêt d'aller acheter des légumes là, parce que c'est ni plus ni moins que les mêmes que tu retrouves dans les supermarchés, en fait.
3: Bah, parce que tu crois que les mecs qui viennent vendre des nems au marché, ça a quelque chose de local?
6: Peut-être qu'ils les ont fait eux-mêmes. Ouais. J'en sais rien.
3: Ouais, ouais.
6: Mais généralement, enfin voilà, moi je vais sur les stands qui sont un peu moins beaux, mais qui sont faits justement vraiment localement. Quoi.
3: Bon, d'accord, bah, c'est bien, non, mais t'as raison.
6: Bah oui.
3: Bon, alors on vient ce week-end, je peux pas venir, mais ça aurait été avec plaisir. Tu me diras ce qu'il y a à déguster, hein, une fois que ce sera fait.
4: D'accord, bah nous on fait déguster des pommes, des poires et nos jus.
3: Et des scouillous. Pardon. Et les jus qui vont avec. Et en plus, c'est du bio.
6: Oui, elle a dit.
3: Ah,
4: oui.
3: Très bien.
4: Oui,
3: très bien.
4: C'est bio.
3: Je t'embrasse, Marielle. Rendez-vous à Beauvais ce week-end. On a Marlène. Bonjour, Marlène.
8: Bonjour,
3: coucou, Marlène.
6: Salut.
3: On va où ce week-end?
8: Et bah, ce week-end, il faut venir à Rouen. Donc, c'est pas très, très loin de Beauvais, au final. Du coup, c'est la fête du ventre. Et nous, en fait, on a à peu près 180 producteurs, restaurants normands qui sont dans tout le centre-ville. Donc, tout le centre-ville va être piéton. Il y a une ferme pédagogique, il y a des ateliers de cours de cuisine, il y a de la musique, de l'alcool.
3: Ah, et la ferme pédagogique, c'est pour choisir ce que tu vas manger 2 heures après.
6: Ah oui.
3: Tu sais, t'arrives, tu dis, bah lui là-bas, bah, très bien. Et bah, allez marcher pendant 2 heures, on vous le prépare.
6: Papa, il est mignon, le

0: Tu dis, bah lui là-bas, bah très bien. Et bah, allez marcher pendant 2 heures, on vous le prépare.
1: Papa, ah, il est mignon, le petit lapin. Alors, allez, on prend celui-là.
0: Allez, on va prendre celui-là. Il y a à manger, il y a à boire, etc. Mais vous savez, j'adore ça, moi, c'est terrible.
2: Il y a à manger, il y a à boire, il y a de la musique, il y a de la fête, tout est piéton. Il y a plein d'activités pour les enfants aussi.
0: C'est super.
3: Et la météo.
2: Il y a des repas gastronomiques avec les chefs. Et la météo, bah, le soleil sera dans notre cœur.
0: Non, je crois que ça va. Non, je crois qu'il n'y a pas de soleil, mais ça va. Ça va ce week-end, j'ai regardé.
3: C'est important ça.
0: J'ai regardé pour la Normandie, la partie nord, je crois que ça va, ça passe à côté. C'est pas un grand soleil, mais ça passe à côté. Très bien, c'est Rouen, c'est noté, je te fais un gros bisou.
2: Merci, Arpa.
0: Bisous, ma belle, bisous, Marlène. Allez, Émilie, on va où, Émilie?
4: Oui, coucou l'équipe. On parle loin de chez toi, à Koweï, la fête de la sorcière au musée de plein air de Villeneuve-d'Ascq.
0: Ah, à côté de Villeneuve-d'Ascq, d'accord, le musée de la sorcière, qu'est-ce qu'il y a là-bas?
3: Des sorcières.
4: Alors, oui, du
0: on
4: coup,
0: il
4: y aura des spectacles, il y aura des contes, il y aura des combats, des ateliers créatifs, marché d'artisans et un petit concours de déguisement.
0: Bah, tu vas voir tous les fans d'Harry Potter qui vont être là.
4: Voilà, mais il y a aussi des personnages un peu déjantés, des cracheurs de feu, des dragons.
0: Ah, enfin, dragons, voilà.
4: C'est complètement immersif et c'est dans un décor fantastique.
3: J'ai entendu, il y aura des combats, c'est des combats de quoi?
4: C'est des combats de gentilhommes, c'est ce qui est marqué sur le programme, donc voilà, une leçon de combat. Voilà.
3: Ouais, c'est soufflé avec des gants.
0: Mais c'est marrant, tu vas voir que des gens qui vont se déguiser, t'emmènes les enfants et tout. Quel endroit, Émilie, Villeneuve-d'Ascq, à quel endroit?
4: C'est au musée de plein air.
0: Attends, je pose la question, y aura-t-il à manger?
4: Oui, bien sûr.
0: Mais bon, c'est
4: il y a des sauterelles,
0: sauterelles, baffes de crapaud, enfin tout ça. des yeux de grenouille.
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0: Salut, vous restez là dans un instant, je vous emmène en vacances pour la dernière partie.
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0: Oui.
1: Une ville.
2: Rennes.
3: Ramonville, côté de Toulouse.
1: Salle de bain, c'est dans la salle de bain.
2: Rasoir.
3: Rasoir.
0: Ouais.
1: Un truc qui se met pas là.
4: Une roue de bagnole.
3: Un ragondin, oui.
2: Ah oui, pareil.
0: Ouais.
2: Ah,
0: égalité. Ceci dit,
1: ça passe, égalité, vous me le faites avec la lettre N.
3: Oula.
1: Ah. Ah, ce n'est pas facile avec la lettre N. J'en ai aucune là, tu vois. Si je, si je te fais jouer, si j'en ai deux. Ah, très bien. Ah, ok. Ah, ça y est, j'en ai.
3: Ah.
5: Ah, je crois que Vito est un peu faible.
1: Un plat d'hiver.
3: J'ai pas.
5: Tu l'as pas?
3: Non.
1: Des nems?
4: Non, mais c'est un plat d'hiver.
1: C'est chaud, c'est chaud. Ouais. La natatouille.
5: La natatouille.
1: Ouais. C'est un truc qui a des poils.
4: Nathalie.
0: Ok, on prend, vas-y.
3: Moi j'avais les nichons de tata, mais ça n'a rien à voir.
1: Bah si, ça peut aussi. Vraiment, c'est parce que c'est vendredi. Hein.
4: Entre.
1: Une ville.
4: Nantes.
3: Noirmoutier.
1: Ouais. Quelque chose qui est dans la salle de bain.
4: Nageoire.
1: Non.
4: Bah, mon fils, il a un jouet. Bah, si. Nageoire. Il a un jouet avec une nageoire, ça s'appelle la nageoire.
1: T'as mis quoi, toi?
3: Mais moi, j'avais nageoire aussi, mais je l'ai pas mis parce que je me suis dit, bon.
4: Bah, il a un jouet, il s'appelle nageoire.
1: T'as mis une antifrice aussi.
3: Ah, une antifrice.
5: Ah, une antifrice, ouais.
1: Non, je ne valide pas.
5: Non.
1: Un truc qui ne se met pas là.
4: Nadine Morano.
1: Mais non,
0: c'est pas un truc,
1: mais non, mais ça n'a pas de sens.
4: Mais ça va.
5: Bah, tu t'y vois, mais ça, Nadine Morano, là.
1: T'as quoi, toi?
3: Un icône, un appareil photo.
0: Ah
5: oui, un icône, ouais.
1: Bon, vous allez me trouver.
3: Allez, c'est pas facile, hein.
5: Bon, pour une
1: un truc qui a des poils,
4: okay.
1: Avec la lettre P.
4: Piètre.
1: Non.
4: Un truc. Un peigne.
5: Ah bah oui.
4: Non.
5: Bah,
4: non.
0: Un peigne.
5: Non. C'est les cheveux.
1: Quelque chose qui a des poils.
4: Mais c'est pas un truc.
1: Ah bah, c'est quelque chose. Bon, allez, ok. Un plat d'hiver avec un B.
3: La bouillabaisse.

0: Mais il faut se reposer, c'est important.
1: Puis j'appellerai quoi en temps en
0: fait, qu'est-ce qu'il fait, mon Théo, là, notre réalisateur vidéo?
1: Parce qu'à chaque fois, un trek à Châtelet-Léal.
0: À chaque fois, il bivouac, lui, il fait des trucs.
2: Pas cette semaine, ce week-end, j'ai un date.
0: Non, et il organise un rendez-vous marrant, c'est pas ça?
3: Parle bien dans le micro.
0: Parle bien.
2: On va faire de la céramique.
0: Mais depuis quand tu sors avec des vieilles? Je sors avec Nadine, 73 ans.
4: Non, c'est revenu à la mode, ça, effectivement, tout à fait.
0: Mais moi, j'ai une copine qui fait de la céramique.
1: Comme dans Ghost, là.
0: Non, mais que ce soit une passion. Que ce soit une passion, je l'entends.

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On se régale avec la playlist Pop Europe 2 là pendant 30 minutes non-stop. On se régale aussi tous les matins et tous les après-midi avec Koé et toute son équipe. Mais qu'est-ce qu'on rigole, ils sont fous, hein, vraiment. Que des fous rires avec eux. Matin au réveil sur Europe 2, 7h-11h. Et les après-midi, 15h30-18h. Je vous mets le groupe 21 Pilot juste derrière Bruno Mars, On My Soul sur Europe 2.

0: Son nouvel album, et je peux vous dire qu'on l'attend avec impatience. Donc vendredi prochain, on pourra découvrir Instinct. 13 morceaux annoncés, ambiance pop électro. On a trop hâte. Angèle, je vous la passe après Ariana Grande sur Europe 2.
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Oh là, sur Europe 2 avant le week-end. 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Voici Alex Warren, c'est juste après vous avez Miley et Léman. 30 000 euros à gagner sur Europe 2.

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On est bien là, hein, on profite tous ensemble de la playlist Pop Power 2 pendant 30 minutes non-stop. Alors j'ai l'un des plus grands tubes des Daft Punk à vous jouer, je vous dis à H, que je vous présente, A-S-H-E, américaine, coup de cœur Europe 2. Le titre du morceau c'est Stop the Reading, alors traduction, arrêtez le mariage. Elle a connu dans sa vie un premier mariage malheureux avant de retrouver l'amour. Elle parle beaucoup d'elle dans ses chansons, c'est très

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Europe 2 à 14h41 le vendredi à cette heure-ci, ça me paraît être le bon moment pour lever le pied au boulot, hein, non? Ouais, se dire que bon, certaines choses peuvent attendre lundi, voilà. Et profitons de la playlist Pop Europe 2. Pendant 30 minutes non-stop, le groupe Muse arrive. Et là, c'est David Guetta avec Usher. On écoute Without You sur Europe 2.

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0: 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Hein. Pourquoi pas après Ariana Grande sur Orbe 2. Ouais.

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0: Europe 2 souhaite un bon courage à tous les motivés qui ont prévu de se mettre au sport ce week-end. C'est bien ça, franchement, bravo, très très bien. Il serait temps. Ça fait quand même 6 mois que vous êtes inscrit à la salle de sport. Vous n'y êtes jamais allé, vous n'avez jamais mis un pied dans cette salle. Vous ne savez même pas où est-ce qu'elle est. Ah si, c'est vrai, je me souviens. Ah, il faut le rentabiliser l'abonnement. Il faut y aller, franchement. Manon Lisa au programme sur Europe 2 avec le petit pêcheur. Ça, je sais que ça vous plaît. Manon Lisa, Bruno Mars et puis Offenbach, Star Sailor, Fort to the Floor. C'est parfait, ça, pour démarrer le week-end sur Europe 2.
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2: 15h30, 18h, Coé sur Europe 2. On est là pour démarrer le week-end en se marrant. On va jouer au ni oui ni non, ce sera tout à l'heure. Mais là, on démarre avec le Fuck, Marry and Kill. C'est Coé sur Europe 2.
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3: Voici le Fuck, Marry and Kill de l'équipe. Qui vous aimeriez? Trois noms, trois possibilités. Vous lui faites l'amour un soir, vous vous mariez, vous tuez la personne, c'est horrible. Zaz, Diams, Oshi, c'est Vito.
4: Alors là...
5: Ah, franchement, j'ai envie de coucher avec les trois.
6: Oh, Jams.
5: Oui.
3: Mais laisse-le répondre, c'est ses goûts à lui.
4: Oshi.
3: Que dit votre zizi, monsieur Vito?
5: Mais Oshi, ah oui, c'est vrai, Oshi, elle est pas de la partie.
3: Et non.
4: Eh non.
3: Et
4: oui. Bon, Diam, ça va pas être foufou non plus.
5: C'est pas non plus la partie.
4: Si, mais bon, c'est pas...
3: Mais non, mélangez pas tout. Vous n'allez pas faire des analyses scientifiques sur...
7: Ah ouais. Putain,
3: là, alors, je pense que Oshi, tu n'es pas au top de ses préférences sexuelles.
5: Voilà, donc Oshi, je la mets de côté.
3: D'accord.
6: Quoique s'il se rase le bouc, on y est. Hein.
3: Non.
5: Ensuite, James ou Zaz, mon cœur balance.
4: Avec qui tu te maries? Oh, j'aurais pas aimé.
5: Tu peux en faire d'autres, je continue de réfléchir parce que.
3: Non.
6: C'est vrai que celui-là.
5: Je me marie avec. Je prends Diams.
3: Allez,
6: je deviens abstinent.
4: Je me marie avec Diams.
5: Ouais.
4: Et du coup, soirée de foufou avec Zaz.
5: Oui.
3: Allez, c'est bon.
6: Ça l'a envoyé un peu.
3: À moi, allez-y.
4: La motive.
7: Alors, Coé. Entre Angèle. Mathilde Panot et Anne Hidalgo.
3: Oh,
7: avec qui tu couches un soir, avec qui tu te maries.
4: Trois copines.
7: Et qui tu
6: Mais attends, c'est Angèle la chanteuse ou Angèle ma meuf?
7: Angèle.

0: Là, là, on est bien. Fuck, c'est Amanda qui te fuck.
1: Bah, Amanda lire pour savoir une fois pour
2: toutes. Pour la perf. Amanda lire.
3: Amanda lire, tu fais quoi?
2: Fuck. Amanda lire pour la perf.
0: Et toi, c'est une belle surprise.
2: Non, mais il y a un moment, Amanda lire.
0: Tu vas trouver Dali entre
2: deux. Ensuite, mariage.
3: Et mariage, soit Rachida Dati ou Sarah Knafo.
2: Bah, non, je veux. Mariage, Sarah Knafo.
3: Et donc, tu tues Rachida Dati.
2: Elle est brillante, Sarah Knafo.
1: Ouais.
2: Elle est très très brillante. Et je tue par déduction, mais pas de.
3: Oui.
1: Rien de personnel.
2: Bon, rien de personnel. De toute façon, il n'y a rien de personnel depuis le début.
1: Bah non, évidemment.
2: C'est le jeu, Rachida Dati.
1: Tu me raconteras ta soirée avec Amanda.
2: Amanda. Peut-être même filmer.
0: Armando.
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0: Oh la vache.
1: Ah, je suis quand même fou. Hein.
0: Oh, j'ai eu mal aux oreilles d'un coup.
2: Quand il appelle Mbappé sur le terrain, ça donne quoi?
1: Ok. Ouais,
0: on appelle, c'est parti. On appelle des gens. On a des prénoms, on n'a pas de prénoms. Je veux dire monsieur, je ne prends pas de risque. Madame. Je ne sais pas où on appelle. Allô?
3: Oui.
0: Oui, bonjour monsieur. Allô?
3: Bonjour.
0: Oui, je...
3: Oui.
0: Bonjour monsieur, je me permets de déranger là éventuellement, j'espère que je ne dérange pas en plan de travail. Vous m'avez reconnu peut-être là, non?

0: je parle.
1: On le dit, hein.
0: Moi, écoutez, je suis en train de rire, écoutez.
1: Toi, tu rigoles pas beaucoup,
0: je suis, je suis un fou rire, là.
1: Bien sûr.
0: Je n'en peux plus de me fou rire, là. Ah, j'ai mal, j'ai les abdos qui me font mal, tellement je ris, là.
1: Mais c'est pas digne d'un sélectionneur, ça, d'appeler supporter très engagé. Je suis très engagé en tant que supporter.
0: Bah, c'est vrai, vous supportez quelle équipe?
1: Ben oui. Parce que moi, je préside le COP. Je préside le COP de l'équipe belge.
0: Parce que vous jouez au foot en Belgique?
1: Non, je joue pas au foot, je supporte.
0: Non, mais la Belgique, le football, c'est un sport répandu?
1: Comment? Mais bien sûr que oui. Évidemment, ça se voit pas.
0: Je pensais que vous veniez d'apprendre, moi. Ça se voit pas, c'est pas flagrant, quoi. Vous savez, je vais vous faire une fleur, hein, en vous appelant à vous rendre l'appareil. Je vous laisse dire, la France est le plus beau pays du monde.
1: C'est pas une fleur que tu me fais là. C'est pas une fleur, ça s'appelle pas une fleur, hein.
0: Allez, la France est le plus beau pays du monde. Répète après moi. La France est le plus beau pays du monde.
1: Mais la Belgique est un très beau pays aussi. Oui. Certes, il est, c'est plus petit, mais c'est pas pour ça qu'il faut pas le respecter, ouais, hein, monsieur Zidane.
0: C'est
1: hein.
0: Quand même tout plat, quoi. La France, c'est le plus beau pays du monde. Vas-y.
1: C'est pas un pays, certes, oui, c'est vrai. Mais alors, allez. En 2018, on aurait pu, hein.
0: Allez, donc,
1: il y avait la place, hein, comme on dit, hein.
0: Là.
1: C'est parce que vous avez eu un petit peu de chance, c'est tout, hein.
0: Combien on dit ce soir 2-0 pour la France.
1: Mais 2-0 pour la Belgique, oui.
0: J'ai envie de dire, on se rappelle demain.
1: Ah bah oui, avec grand plaisir, tu vas voir.
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0: Parfaitement.
1: T'as toujours voulu faire ça comme métier, huissier?
0: Au départ, je voulais être pianiste, en fait.
1: Et t'as pas pu le faire?
0: C'était trop dur.
1: Ah, pourquoi t'es pas bonne en piano?
0: Comment?
1: T'es pas très bonne en piano?
0: Ça va, je suis correct.
1: Tu te débrouilles. Bon, le boulot se passe bien?
0: Pas bien.
1: Plus d'hommes?
0: Il y a autant d'hommes que de femmes.
1: D'accord, très bien. Tu fais ça depuis combien de temps?
0: 7 ans environ.
1: Ça te laisse le temps pour avoir un chéri?
0: Un peu.
1: Et des enfants, quoi? Un peu de temps pour avoir un chéri?
0: Un peu de temps, quand même.
1: D'accord. Et il s'appelle comment?
0: Aurélien.
1: On lui fait un bisou, Aurélien. T'as des enfants?
0: 4 enfants.
1: Combien?
0: 4.
1: T'en voulais 4?
0: Au départ, oui, oui.
1: Au départ, oui.
2: Combien?
3: T'as
1: à moins que moi. Allez, on garde les 200 euros. Madame l'huissier, je te fais un gros bisou d'amour. Je t'aime fort. Embrasse les enfants. Comment ils s'appellent, les enfants?
0: Marceau, Augustine, Rosemary, Séraphine.
1: Bah, c'est très joli.
4: Ah ouais.
1: On dirait une liste de scouts. je t'embrasse fort.
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6: Bon, vous savez que si vous tombez face à lui, ça va être compliqué. Il est 16h, la suite de Coé sur Europe 2 jusqu'à 18h, c'est le début du week-end. Bienvenue. Jérémy Desiderati pour Lecture Europe 2. Salut Jérémy.
8: Salut Quentin, bonjour à tous. Du soleil en direction du sud alors que la grisaille résiste au nord. Météo bien cliché aujourd'hui que je vous détaille en fin de flash. Si les blocus sont plus rares et l'immense majorité des lycées ouverts, la mobilisation n'a pas dit son dernier mot. Alors que les 3000 professeurs appelés en urgence doivent connaître leur affectation, aujourd'hui plus de 140 établissements sont toujours fermés dans l'Hexagone. L'ONU nous met en garde contre un recours disproportionné à la force. Plus de 6800 personnes ont été placées en garde à vue depuis le début du mouvement. Et il n'y a pas que les lycées perturbés aujourd'hui. La primaire de la gauche connaît elle aussi des turbulences. Depuis ce matin, la plateforme de vote est visée par une cyberattaque. La commission d'organisation se veut rassurante. Les suffrages enregistrés, tout comme l'élection, ne sont pas compromis. 140 000 électeurs sont appelés à départager les 5 candidats jusqu'à demain soir. Ils avaient disparu des murs. Les voilà de retour. Les 2 œuvres volées au musée Renoir de Cagnes-sur-Mer ont été retrouvées, a annoncé aujourd'hui le maire de la ville. Le 8 septembre dernier, les cambrioleurs s'étaient introduits

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2: Écoutez-moi bien, je vous donne trois propositions. Vous allez devoir me les classer du plus ancien au plus récent. On a pris le bon sens.
3: Ouais.
2: D'accord, Monsieur Vito.
3: Oui.
2: La sortie de Rocky IV en France, l'invention du Fiat Multipla, le mariage entre Coluche et Thierry Leluron.
4: Facile.
5: Ah oui.
3: Je dirais tu t'as dit du plus récent au plus ancien?
2: Non, du plus vieux.
3: Le mariage de Leluron.
2: Ouais.
3: Je mettrai en dernier. Je pense que le Multipla est juste après.
2: Non.
3: Et Rocky IV.
2: Mais c'est pas toi qui joues, non?
3: Et Rocky IV plus récent.
2: Non.
3: Que le Multipla.
2: Inversé.
5: Oh, ouais.

0: à part Dallas. Et après, je mettrai Avatar et Daniel Guichard.
1: Excellent.
2: Dallas, dernier épisode 91. Le premier Avatar en France, c'est 2009. Les 50 ans de Daniel Guichard, c'était 2017.
3: Bah oui, mais là, tu leur donnes des trucs avec 40 ans d'écart. Moi, j'avais 5 ans.
1: Et oui, bah,
0: arrête de pleurer.
1: Hein. D'accord, il chouine. Il pleure pas, il chouine. Tony.
4: Allez.
1: Le premier chien envoyé dans l'espace. La dernière de l'école des fans avec Jacques Martin. Et Paul Amar qui donne les grandes box à Le Pen et Tapie.
4: Oh, oh là là. Alors,
1: c'est très moi, facile. Hein. Ça là, elle est très
4: chien
1: facile.
4: Chien espace.
1: Ok. Là. Oui, c'est 57.
4: Bernard Tapie, Le Pen.
1: Ouais.
4: Et le dernier de Jacques Martin, c'est en dernier.
1: Mais Paul Amar qui donne les gants, c'est 94. Ouais. Et le dernier de l'école des fans avec Jacques Martin, c'était 98, les gars.
3: Mais non,
0: ah,
3: oui.
0: Ouais.
1: On va reprendre avec Pietre parce qu'il n'était pas content. Allez. Il n'a pas eu un bon truc.
3: Voilà.
1: Pietro.
3: Vas-y.
1: La première sélection de Steve Savidan dans l'équipe de France.
3: Ouais.
1: La nomination d'Edith Cresson au Premier ministre. La sortie de Chihuahua de Didji Bobo.
3: Edith Cresson, Chihuahua, ah. Savidan.
0: Ouais, je suis d'accord.
3: Allez, pour merci, c'est pour moi.
4: Il n'a pas fait exprès, mais pour une
1: c'est
4: fois,
1: excellent.
4: Il a
3: réussi. Eh oui.
1: C'est la bonne réponse. Allez, j'ai encore le temps pour Stouff.
3: Un dernier, vite.
1: Allez, un dernier. Voilà. Stouff.
0: Oui.
1: La présentation de la 2 chevaux Citroën. La sortie du premier ordinateur Apple. L'interdiction de l'alcool pour les élèves dans les écoles.
4: La nouvelle 2 chevaux ou l'ancienne?
1: La 2 chevaux, la première.
4: Ah,
1: donc
4: là, ils en sortent une?
1: Non, la 2 chevaux.
3: Facile.
0: Oui, mais le premier ordinateur Apple, c'était il y a très très longtemps.
4: Ah
0: aussi.
4: Oui.
0: Mais je commencerai par la 2 chevaux quand
3: mais
0: même.
3: Mais non.
0: Quoi? Non?
4: Mais bien sûr, la 2 chevaux.
5: Interdiction de l'alcool?
3: Oui.
5: C'est en 50 et quelques, je crois. Ah non, parce qu'il y a l'âge aussi. Ils ont interdit au moins de 15 ans d'abord, ou je sais pas combien.
1: Est-ce que vous pouvez la laisser réfléchir?
0: J'aurais laissé dans l'ordre comme ça en vrai. Mais
1: donc redis-moi l'ordre.
0: J'aurais mis 2 chevaux, Apple et l'alcool.
3: Mais non.
0: Moi, j'en sais rien.
1: La 2 chevaux, c'est 48.
5: Ouais.
1: Le premier ordinateur Apple, c'est 76.
0: Ah, donc c'est

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2: On va parler, tiens, du blocus des lycées, là. Vous avez vu encore les images. Moi, tout le week-end, j'ai vu des images. Et tantôt, je voyais des jeunes qui avaient des choses à dire. Et tantôt, je voyais des benets qui avaient des cuits de poignée de porte qui venaient répéter ce qu'on leur avait dit.
3: Le 6, 8h, 18h. 8h, 18h, on n'a que 2 minutes pour manger à la cantine, puis on n'a pas de chaise.
2: Bientôt, ils n'auront pas d'assiette et pas de couteau.
4: J'ai vu qu'il y en a qui demandaient à être rémunérés.
2: Non, mais est-ce qu'on peut arrêter la foire à la saucisse? Et je vous passe le Free Palestine, hein, qui arrive là-dedans au milieu de rien. Hein.
4: Ouais.
2: C'est-à-dire que le mec, d'un seul coup, il dit 8h, 18h, on n'a pas assez de cours, Free Palestine.
4: Ouais,
2: pas d'accord. Mais ton engagement politique est noble, mon ami. Mais tu veux pas en parler dans un autre truc? Parce que là, ça fait peut-être beaucoup de choses à traiter. Cette idée ingénieuse des étudiants, j'ai vu des lycées fermés, encore 400 aujourd'hui à cause des blocus. Il y en a qui ont fait des cours à distance. Et bien maintenant, la nouvelle mode aujourd'hui, les parents, ça va vous rendre fou. Les lycéens qui ont lancé le e-blocus.
5: Ah, e-blocus maintenant, d'accord.
2: Vous l'avez vu?
4: C'est cool.
2: Ça veut dire que pendant que les cours sont donnés,
4: ouais,
2: y a des mecs qui allument leur ordi, qui balancent des sons de sirène et des sons improbables pour que les gamins puissent plus suivre le cours. Ça veut dire, je vais rater mon année, je veux que les autres la ratent aussi.
4: Ouais, c'est ça. Ouais.
2: Ça rend dingue, hein. Je vous assure, ça rend dingue. Hein. C'est fou. Hein. Donc toujours et puis le blocus de ce week-end, la vidéo qui n'a pas arrêté de tourner, le lycéen qui met un coup de pied pour renverser la poubelle enflammée, sa mère qui débarque et qui lui court après, qui va lui mettre la chaussure dans les yeux. Vous avez vu ça ou pas? Est-ce que vous avez déjà pris, vous, une correction de vos parents devant tout le monde?
5: Truc
2: où tes parents viennent te chercher, ils disent, bah non, t'as
5: moi,
2: déjà eu, toi?
5: C'est pas mes parents, c'est ma tante. En fait, j'avais fait l'école buissonnière, j'avais un cours de théâtre le soir, j'avais fait l'école buissonnière et en fait, elle venait me chercher à la sortie du théâtre. Sauf que je me suis...

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2: Seulement sur Europe 2, vous allez entendre Avril Lavigne. J'adore ce titre d'Avril Lavigne. Vous allez jouer ni oui ni non avec nous dans un instant. Je vous poserai des questions, vous dites ni oui ni non.

0: que le téléphone, je l'ai vu, hein, il est posé là. Hein. Il est posé, c'est-à-dire que le gars est à un mètre de Glucksmann, donc il sait très bien qui c'est. Il sait très bien qui est dans son angle de vision. Il pense que le gars, il l'a déjà retrouvé.
1: Mais le pire, c'est qu'elle, elle en joue aussi dessus, alors qu'elle sait très bien qu'à la base, il parle d'amadoué. Enfin, tu vois,
2: c'est donc, amadoué,
3: oui, c'est une expression.
1: C'est une expression. Et elle joue là-dessus avec encore le fait.
0: Il y a des candidats qui vous séduisent bien pour l'instant dans les élections.
1: Ouais, franchement, non, général bol.
2: La vérité, c'est que c'est tous la même chose à chaque fois. Ils promettent et ils font rien. Et même, je pense qu'un gars qui est motivé, qui a envie de faire des choses et tout, qui a une bonne promesse, il pourra rien faire parce que tous les autres, ils sont pourris autour.
0: C'est ouf.
1: Moi, celui qui me plaît bien en ce moment, et je trouve qu'on ne l'a pas vu venir, c'est Monsieur David.

0: prendre.
1: Attends.
0: Voilà. Ah bah bah bah c'est Gaël Sanker, le directeur des programmes et de la musique d'Europe 2, qu'elle connaît très bien.
1: C'est bon ou pas, là ?
2: Oui. Vas-y.
1: En fait, tu rigoles.
2: Pose-nous les questions.
1: À quel moment je le croque, en fait ?
2: Bah, après la troisième. Ah. Sauf que t'as vraiment faim, tu vois.
1: Alors, j'ai... est-ce que c'est un homme ?
2: Oui, oui.
1: D'accord. Est-ce que c'est quelqu'un de connu ?
2: Non, non, pas trop.
1: Je dois croquer quand ?
2: Ah bon, à la troisième, on est qu'à deux.
1: Ah. C'est pas, pas trop, t'as dit ?
3: À la troisième, tu croques celui-là, c'est le début, il est moins fort.
1: Est-ce que il est âgé ?
2: Ça commence.
4: Bah, ça veut
2: âgé,
4: pas dire
2: âgé, non,
4: âgé,
2: mais on va dire. Il est pas, c'est pas un gamin non plus.
3: Il est pas vieux.
2: Allez,
3: non
2: là, on croque.
1: Ah, est-ce qu'il a.
2: Là,
1: ah.
2: on croque.
3: Ah, c'est l'entame, il y a rien dedans.
2: Non, c'est l'entame, t'as rien pris là. C'est
1: ah, un... si, il y a dedans.
2: Mais non, bon.
1: Si, il y a dedans.
2: Allez, encore une question.
4: Il arrache.
2: Allez.
1: Est-ce qu'il a ton âge ?
2: Ouais.
3: Oui.
1: Ah,
3: oui.
1: voilà.
3: 4. Hein. T'avances pas beaucoup là.
1: Pas trop. Ah, il faut recommencer. Hein.
3: Ouais.
4: Miam, miam, miam.
1: Pas trop connu.
2: Pas trop connu.
3: Pas trop connu. T'avances pas là.
1: Alors, est-ce que c'est un chanteur confidentiel ?
2: Non.
3: Non.
4: Confidentiel.
3: T'es loin.
4: C'est pas facile à dire confidentiel avec le piment.
1: Pardon,
2: hein.
1: Que je
2: vois. Oh. Ouais.
3: Puis là, tu vas attaquer le dur après.
1: Est-ce que c'est un politique ? Est-ce que c'est un politique ?
2: Ah, non,
3: pas du tout.
1: Quoi ? Est-ce que c'est un comédien ?
2: Eh, pas du tout non plus.
4: Elle te mange ça comme si c'était un Pringles, là.
5: On dirait des...
2: Ouais, ben là, le Pringles, tu vois, elle va commencer à pleurer, là. Il t'en reste 3. Alors, on va dire, bah, t'as pas demandé si tu le connaissais, si tu le connaissais en vrai, si tu l'avais rencontré, si tu le connaissais pas.
1: Waouh.
2: Waouh, la vache.
1: Est-ce que je l'ai rencontré ?
2: Oui.
3: Oui.
1: Il faut que je recroque, là.
2: Oui.
4: Elle a un incendie de souffle.
2: Parce qu'elle a un incendie hémorroïdaire.
5: Voilà.
2: C'est quand ça se déclenche.
1: On en est où ?
2: Il en reste 2.
4: Je sais plus, mais recommence depuis le début, c'est mieux.
1: J'entends plus rien.
5: Ah.
1: Est-ce que. Je sais plus où je suis.
2: Il en reste 2. Mon âge. Assez peu connu. Il n'est pas chanteur, il n'est pas comédien, il n'est pas politique.
4: Ah,
2: tu l'as rencontré.
4: Tu trouveras jamais.
3: Mais arrête de manger, t'as pas pris les questions.
4: Le réflexe.
3: Attendez, faut que je réfléchisse.
2: C'est que Stouff, à l'approche de 18h, elle commence à bouger.
4: C'est Max Beugnier avec sa carotte, là. Quoi de neuf, docteur ?
1: Ah, punaise, est-ce qu'il a Europe 1 ?
3: Et non.
5: Non.
2: Non.
1: Oh, non.
2: Ah, pourquoi ?
1: Non, mais
4: je pensais à... Ouais, ça aurait pu.
5: Tu pensais à qui ?
2: Non. À qui tu pensais ?
1: Je pensais à Pascalou, moi.
2: Eh ouais. Non, non.
5: Pascalou.
1: Mais t'en reste un.
5: Pascalou, le grand frère.
4: Ah bah t'as qu'un autre piment, t'en merde.
1: Ah je vois pas là.
5: Oh.
1: Donc dernière question.
2: Ouais.
3: Allez, dernier crawl là.
1: Ok.
3: Elle l'a bouffé en entier.
5: Non mais attends, avant qu'elle le bouffe, il faut qu'elle trouve.
2: Non, non, je crois qu'elle préfère bouffer et parler. Elle aime bien dans ce sens-là.
1: Est-ce qu'il est beau ?
2: Alors, peut-être que toi tu le trouves beau, mais...
1: je dois manger.
3: Oui, oui, oui. On peut pas dire qu'il soit beau.
2: On peut pas dire que ce soit le premier truc qu'on voit chez lui.
3: Ah, respect qu'on a pour lui.
5: Il est pas très designé, mais ça va.
4: Ah,
2: quoi ?
5: Il est pas bien designé, mais ça va. Hein.
3: Te frotte pas les yeux, malheureuse.
5: Oh là là là.
1: Excusez le bâton de la radio.
2: Absolument, bravo, bravo. C'est une très bonne réponse, bravo. Elle a mangé la pédale.
1: Le patron de...
3: Là-bas. Ah bah tu remanges un morceau.
5: Si t'as une question de plus, c'est un manger.
1: Mais parce que c'est Gaël ou Alain ?
2: Alors,
3: d'après toi. Attends, si tu te trompes, tu recroques.
5: Avec lequel tu sors ?
1: Ah bah, c'est
5: Monsieur
1: Gaël Sanker.
2: C'est quoi ? C'est la question, il est pas très beau qui t'a fait deviner ça ?
1: Non, c'est Piette.
2: Bonne réponse ! On embrasse Todd Gaël, c'est notre directeur des programmes. Vous restez avec nous dans un instant. 100 balles et un Mars, c'est ce qu'il aura gagné. T'en remets pas dans les yeux, mais tu vas prendre du piment. Alors ?
5: Ils sont bons, hein ?
2: Hein, c'est, hein ?
1: J'ai envie de crever.
2: Ouais,
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2: Attention, il y a à gagner aujourd'hui 100 balais à Mars si on ouvre la bonne case dans...
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2: Bonjour mon petit Mickaël, il fait quoi dans la vie Mickaël?
4: Je suis menuisier.
2: Est-ce que ça se passe bien pour toi? Est-ce que t'es heureux?
4: Ça va.
2: Quel est le bois le plus chiant à travailler?
4: Il n'y en a pas spécialement. Hein. Ils ont tous leurs qualités et leurs défauts.
2: Quel est le plus facile?
4: Le plus facile, ça va être le chêne.
2: Ah, c'est ce que j'allais dire, bien sûr. Et plus robuste.
4: C'est ça.
2: Ah, évidemment. Journée mondiale des enseignants. Pour 100 balles et 1 mars, je vais te prendre à l'antenne, je te pose une question tout de suite. Trouve la bonne réponse, tu peux ouvrir une case. Qui est arrivé, question histoire, qui est arrivé en premier, le premier dans l'histoire? Charlemagne, Jeanne d'Arc, Clovis ou Francis Lalanne? Charlemagne, Jeanne d'Arc, Clovis, Francis Lalanne.
4: Clovis.
2: Oui, 466.
5: Ah, j'avais un doute avec Charlemagne.
2: Ah, Charlemagne, c'était après.
6: Ah, oui,
2: et après, ça a été Jeanne d'Arc et après Francis Lalanne.
4: Ah, j'ai dit Clovis.
2: Mais on n'est pas sûr. Il y a peut-être un doute sur Francis Lalanne. Il était peut-être avant Jeanne d'Arc, on ne sait pas. Attention, tu me donnes une case entre 1 et 10.
4: La 8.
2: La 8. Waouh, bravo! Si tu veux refaire ta vie, tu gagnes des faux papiers pour recommencer ta vie au Mexique.
5: Ah,
2: et bravo, avec ta femme, mal. Elle s'appelle comment?
4: Comment?
2: Ta femme, ta chérie, elle s'appelle comment?
4: J'en ai pas.
2: Eh bien, si t'en as une, elle s'appellera Jessica Alba et toi, tu t'appelleras Pepito Ramirez. Voilà, c'est mon cadeau. Ça me fait plaisir. Bisous, mon pote. Bisous.
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7: Bonjour. Bonjour.
2: Ma petite Maud, tu vas jouer avec nous pour essayer de trouver la bonne case. Ma petite Maud, vos questions géographie. Pour la journée des enseignants.
5: Ça remet pas à ce ouf.
2: Quel fleuve traverse Limoges?
5: Ah.
2: La Seine, la Vienne, le Rhin ou le Nil?
7: La Vienne.
5: Oh.
2: Excellent. Bonne réponse. Ah, tu me trouves une case à part la 7.

0: On l'embrasse.
1: Nicolas.
0: Bisous mon Nicolas, bravo, tous nos vœux de bonheur, vous allez être heureux tous les deux. Je t'embrasse, ma petite Maud, bisous, bisous.
2: Et tu mets pas le zizi de Nicolas dans l'aspirateur.
0: Oui, on ne sait pas, même si tu te dis tiens, ça peut rentrer. Non, on ne joue pas, ça.
3: Bah, il le fait déjà.
0: Il y a Nicolas. Eu des drames, lui il le fera, mais toi ne le fais pas. Juliette, ça va ma petite Juliette?
1: Oui, super.
0: Attention super. Juliette, on est parti.
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0: Question français. Lequel de ces mots n'est pas invariable? Ça veut dire qu'il ne s'accorde jamais en genre et en nombre.
2: Non, n'est pas invariable.
0: N'est pas invariable.
1: Quoi? Il s'accorde. Hein.
0: Ça, oui. Ça. N'est pas invariable.
3: Donc il s'accorde. Il s'accorde, gars.
0: Donc il s'accorde, oui, absolument.
2: Il est variable.
0: Poids, donc ouais. Il est variable. Pourquoi on m'a fait chier, tu vois?
3: Mais c'est pour ça qu'on dit.
0: Poids, virus, piano, Ronaldinho.
2: Pas facile.
1: Piano.
0: Eh oui, un piano, des pianos avec un S, bien sûr. Alors que virus et poids et Ronaldinho, ça change jamais. Puis Ronaldinho, il n'y en a qu'un. Allez, trouve-moi une case. Sauf la 6, sauf la 7.
1: La 1.
0: Ah, je pense que t'as faim ce soir. Tu gagnes ta boîte de thon. Non, pas du tout. C'est pas une boîte de thon. C'est une botte de foin. Putain, ça déconne les yeux. Une botte de foin, parfait pour cacher une aiguille.
2: Pas mal.
0: Sachant que l'aiguille est à gagner dans une autre case. Bravo, je te fais un gros bisou. Bisous, bisous, ma petite. Vous allez me la trouver, la case à 100 euros. Là, vous allez me la trouver, la case à 100 balles.
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0: La dernière s'appelle Christelle, elle habite où Christelle?
5: Bonjour, j'habite sur Aiguille.

0: arrête d'embrouiller là.
1: C'est le voltmètre, bonne réponse. Trouve-moi une case. Allez, vas-y, trouve-moi une case. Allez, puis on finit avec toi.
2: La 9,
1: ça c'est beau ça.
3: Ce serait bien que ce soit l'aiguille qui va avec la botte de foin, comme ça on les met en contact les deux et ils peuvent se faire des super jeux.
2: Non, je la donne à Luc, je ne sais plus qui c'est qui a gagné.
1: Ouais,
2: là.
1: Non. Ce soir, nous avons décidé d'aider tes petites fesses, puisque ce soir tu gagnes un mini caprice des dieux pour faire des petits caprices avec les gens. Puisqu'un caprice à deux,
0: caprice des dieux.
1: Je te fais un gros bisou. Bien. Bisous ma belle.
2: Moi aussi gros bisous, merci à vous.
1: Je t'embrasse, bonne bisous journée. À tous, on revient demain 7h du mat, soyez là, on vous réveille tous les matins. On vous raccompagne le soir à la maison. Bisous tout le monde, bisous à toute l'équipe, vous avez été top, je vous embrasse.
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5: Nous allons jouer au Kekadi Didier.
6: Kekadi Didier, Kekadi Didier. Ohé, ohé. Kekadi Didier, Kekadi Didier. Ohé, ohé.
5: Kekadi Didier. On a parlé ce matin, Didier de l'amour et dans le pré a enfin trouvé l'amour. Et alors malgré tout, on a toujours du mal à comprendre ce qu'il dit. Nous allons jouer au Kekadi Didier. Attention, voici la première phrase.
7: Non mais pas les mêmes derrière l'autre, vous avez quoi des bunis là-dedans.
8: Ah non, j'ai rien.
9: Je crois qu'il a dit, j'ai oublié de sortir la poubelle.
10: Non, pas du tout. Écoutez bien.
7: Non mais pas les mêmes derrière l'autre, vous avez quoi des bunis là-dedans.
11: Non mais imagine.
8: J'ai entendu rigole.
9: J'ai rien.
11: Non mais imagine le début, c'est pas ça.
12: Il n'y avait pas tes punis.
9: Non, il a pas parlé d'eau.
5: Si. Il y a d'eau.
9: Il y a de l'eau dedans.
5: Non, il y a pas de l'eau, il y a le dos.
9: Dos.
5: Dos.
9: Ah, j'ai mal au dos.
7: Les mêmes derrière l'autre, vous avez quoi des bunis là-dedans.
8: Ah, je l'ai. J'ai mal au dos et elle rigole.
5: Non.
11: Ça me fait mal au dos.
12: J'ai mal
5: je vais
12: au
5: vous
12: dos
5: aider parce que
12: puni.
5: Vous n'êtes pas encore calibré. Mmh. Comment?
12: T'es puni, il y a pas un truc je suis puni, t'es puni. Non, il y a pas de ça.
5: La phrase est ne mets pas les mains derrière le dos. On dirait que t'es puni. Ah ouais. T'es bien.
7: Non mais pas les mêmes derrière l'autre, vous avez quoi des punis là-dedans.
9: Ouais, c'est pas mal. Ouais, il rajoute des mots qui veulent rien dire au
5: attention,
9: milieu, mais c'est ça.
5: Attention, Kekadi Didier, suite.
7: Quand on met au sud, il s'agit plus de dormir au nord.
5: Ah, le sud et le nord.
12: Au sud et dormir au nord.
5: Non.
11: C'est, tu peux pas pour sécher, c'est au sud et pas au nord.
5: Pas loin, écoutez.
7: Quand on le met au sud, il sèche plus vite que quand on le met au nord.
11: Quand on le met au sud, il sèche plus vite que quand on le met au nord.
5: Quand on le met au sud, il sèche plus vite que quand on le met au nord.
7: Quand on le met au sud, il sèche plus vite que quand on le met au nord.
5: Vous voyez, vous commencez à apprendre à parler le Didier.
9: Mais attends, au tout début, il dit quand on met le fil à étendre, ou j'ai rêvé?
5: Non.
9: Il dit rien du tout?
5: Non. Il dit quand on le met au sud.
9: Ah ouais?
5: Oui. Ça va, toi?
9: Ça va mieux, ouais.
5: Écoute déjà ce qu'il dit plutôt que de mettre ce qu'il dit avant. Attention, écoutez bien.
7: Tous ceux qui ont une photo de moi avec une femme en train que j'embrasse, même embrasser, ils m'envoient la photo, je leur donne ça.
9: Ah, tous ceux qui ont une photo de moi en train d'embrasser une femme
11: prétendante,
9: de faire un smack, il dit non.
5: Ouais. On voit la photo, je leur donne 100 euros. Ouais, facile, c'est facile.
7: Tous ceux qui ont une photo de moi avec une femme en train que j'embrasse, même embrasser, ils m'envoient la photo, je leur donne 100 euros.
9: Il manque une partie au milieu, mais
11: surtout, il ne fait pas des smacks, il fait des smarts.
5: Bon, attendez, on va faire simple.
7: Moi, je suis comme le GPS, tu vois, ce matin, il y a du GPS qui m'arrive, le GPS ce matin.
11: C'est comme le GPS.
12: Le GPS ce matin.
5: C'est la suite qui est plus compliquée.
7: Moi, je suis comme le GPS, tu vois, ce matin, il y a du GPS qui m'arrive, le GPS ce matin.
9: Ah, tu m'as demandé ce matin. C'est comme le GPS, tu m'as demandé ce matin.
11: Il y a Didier qui arrive, j'ai entendu. Oh là là.
5: Il dit, moi je suis comme le GPS le matin. Tu sais ce qu'il m'a fait le GPS le matin?
7: Moi je suis comme le GPS, tu vois, ce matin, il y a du GPS qui m'arrive, le GPS le matin.
5: Bon, allez, l'avant-dernière, pour souffle.
7: Ah, moi j'ai même manqué, vu que j'ai pas fait trop. Peut-être que si j'avais trop, mais là j'avais devenu accro.
12: Tu m'as manqué, je n'ai pas fait, je suis trop blanain, je suis devenu accro, enfin je n'ai pas trop.
5: Oui, compris. Mais c'est le milieu, il faudrait me trouver.
7: Tu m'as manqué, vu que je n'ai pas fait trop. Peut-être que si j'avais des drones, là j'avais devenu accro.
8: Avec les drones, il y a une histoire de drones.
9: Non, vu que j'ai pas payé.
12: J'ai pas fait trop quoi.
9: J'ai pas payé.
8: Haricot.
5: Ce qui m'a manqué, j'ai pas fait trop, vu que je suis devenu accro. Mais ça,
7: c'est pas... vu que j'ai pas fait trop. Peut-être aussi des drones, là, j'avais devenu accro.
12: Là, il y a un truc avant des drones.
8: Il y a un peut-être qui traîne.
5: Bon, ouais, attendez, et le dernier, écoutez bien.
7: On me dit, mais t'as pas les blagues à noir, tu vois, c'est jamais. Mais si, je dis, une fois le tracteur, tu as le poste, il te raconte des blagues.
8: Ah, c'est le tracteur à bosse, il raconte des blagues.

0: compte des blagues.
1: Il y a tracteur, il y a boss. Didier, ouais. Si tu peux nous dire, contacte-nous, merci.
0: Je suis pas dans le tracteur et que je bosse, je raconte des blagues.
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3: Il est 17h sur Europe 2, bon week-end.
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3: Bon, on continue de se marrer, évidemment. C'est la meilleure méthode pour démarrer le week-end. On va compléter les paroles dans un instant. On joue ensemble, Chloé sur Europe 2, jusqu'à 18h. Et pour l'actu Europe 2, on retrouve Jérémy Desiderati. Salut Jérémy.
5: Salut Quentin, bonjour à tous. Les averses se renforcent dans les prochaines heures sur une large partie du pays. Météo capricieuse pour lancer votre week-end juste après les infos. Un vendredi de plus d'abord où les lycéens sont dans la rue avant l'acte 5 de la mobilisation prévue mardi. Plus de 140 établissements sont restés portes closes aujourd'hui encore. Édouard Geffray, le ministre de l'Éducation, reçoit de nouveau les représentants d'élèves cet après-midi. Le tout sous l'œil de l'ONU. Les Nations Unies font part aujourd'hui de leur inquiétude face aux incidents en manifestation. Et pendant ce temps, les députés continuent d'avancer sur la loi contre les violences sexistes et sexuelles. Ils ont voté aujourd'hui la création d'un congé spécifique pour les salariés victimes de ces violences. Objectif, leur laisser le temps d'effectuer les démarches médicales, judiciaires ou administratives liées aux faits dénoncés. Pas besoin de cape de super-héros pour faire la paix. Une robe d'avocat peut suffire. Le prix Nobel de la paix a été décerné aujourd'hui à la juriste sud-africaine Navi Pillay. Elle a notamment présidé une commission d'enquête indépendante de l'ONU accusant Israël de commettre un génocide dans la bande de Gaza. Et résultat, l'État hébreu estime que ce prix légitime la haine anti-Israël. Et puis c'est sous les nuages, la grisaille et les averses que la plupart des Français vont débuter leur week-end. Fin de journée couverte sur une large moitié nord du pays. N'oubliez pas le parapluie, d'ailleurs toujours utile dans la soirée entre les côtes bretonnes, l'Île-de-France ou encore l'Alsace. Pour profiter des conditions plus lumineuses, il faut prendre la direction du sud. Demain, après quelques averses en matinée, le temps sera plus calme pour l'ensemble des régions. Passez une bonne fin d'après-midi avec Europe 2.
3: Merci Jérémy, bon là on va jouer le ni oui ni non dans un instant. Et puis on complète les paroles, c'est Coé sur Europe 2. C'est le début du week-end, jusqu'à 18h. On est là.

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0: timing, le chronomètre de notre Corentin.
1: Mauvais, ça.
0: Non, Corentin, concentre-toi.
1: Je panique, en fait.
0: Mais pourquoi tu paniques?
1: Parce que je veux bien faire. Et...
0: Ah bah allez, mon grand. Allez, on y va. 3, 2, 1, top, c'est parti, mon Corentin. Corentin, content d'être là?
1: Très content.
0: Il était comment, ce petit piment?
1: Très fort.
0: Très fort, il t'a brûlé un peu?
1: Beaucoup.
0: Beaucoup, c'est vrai. T'es pas habitué à manger piquant?
1: Pas du tout, non, je...
2: Il peut se foutre de moi, là, là-bas.
1: Il a fait quoi?
2: Il a fait la doublette en plus,
3: voilà, 10 secondes.
1: Non.
0: 10 ouais. secondes, 43.
1: Vas-y, on recommence.
0: Non, il faut que Marine... Faut que Marine fasse plus que toi pour gagner 100 euros et plus.
1: Moi, ce que je veux, c'est le bonheur des auditeurs. J'ai fait exprès.
0: Marine, on répond du tac au tac, hein, on ne se pose pas trop de questions, d'accord?
4: Oui.
0: Allez, top, c'est parti. Marine à Aix-en-Provence, c'est ça?
4: Tout à fait.
0: Est-ce que la vie est belle à Aix-en-Provence?
4: Exactement.
0: T'es heureuse, t'es maman?
4: Heureuse.
0: Heureuse, des enfants?
4: Deux,
0: comment ils s'appellent?
4: Luciano Valentina.
0: Oh, c'est très. Je l'ai dit, d'origine italienne.
4: Mon mari.
0: D'accord, t'as bien bossé. Hein?
2: Quoi?
5: Son mari,
0: d'accord, ok, t'as bien bossé aujourd'hui?
4: J'y suis en ce moment.
0: D'accord, tu fais quoi?
4: Gestionnaire de paye.
0: Ah, ça va, c'est cool. C'est la période des payes, là, non?
4: Exactement.
0: D'accord, très bien. Donc tu gères combien de personnes?
4: 250.
0: D'accord, c'est énorme. Tu sais que si tu dépasses la minute, tu gagnes 200 euros?
4: Jamais de la vie.
0: Ça veut rien dire, ça. Ouais. Jamais de la vie. Jamais de la vie.
1: Fourchette.
0: Couteau en bois. Attendez, pause. Non, stop, j'arrête.
2: Non, c'est très, très long.
0: Alors là, attention, Marine. Marine, nous revenons dans la règle du jeu, Marine. On peut pas laisser des réponses avec jamais de la vie. Et,
1: c'est une bonne technique.
0: Tu vois,
1: c'est le moment des pailles, oui. Couteau.
0: Tu aimes ton travail. Quelle belle moustache. Non, Marine, il faut que ça ait un sens. Il faut que ça ait un sens. On va recommencer, Marine.
5: Très beau rire. On reprend là, on s'est arrêté.
0: Non. C'est le seuil avant l'élimination, là.
5: Évidemment.
0: Il faut que ça ait un sens.
4: C'est fait.
1: J'étais presque, hein, t'étais à 53 secondes.
0: C'est quoi ce rire?
2: C'est le minivan, elle remonte de l'eau du puits.
0: Ah oui. Allez, attention, autre là, c'est parti. Marine, toujours à Aix-en-Provence?
4: Tout à fait.
0: Il y a la montagne Sainte-Victoire là-bas.
4: Oui.
0: Tu vas te
4: battre. Oh,
0: 5 secondes, 13.
4: Oh, c'est pas gentil.
0: C'est la gestionnaire de paye. Perdu. J'étais obligé parce que je commençais à avoir des auditeurs qui disaient il y a trop de temps entre les réponses. Et quand j'ai dit tu sais que tu peux gagner 200 euros. Jamais de la vie. Mais pourquoi cela donc? Bisous Marine, tu rejoueras avec nous, tu nous as bien fait.
4: Avec plaisir.
0: Bien, bisous, embrasse tout le monde à Aix-en-Provence. Bisous.
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0: Ah Vito, et Tony, vous avez tous fait rire aujourd'hui. C'était très très drôle. Gros score, Corentin.
1: Ah bah 10 secondes.
0: 10 secondes, hein. Non.
1: Non.
0: Allez, c'est Europe 2.
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0: Très bon début de week-end. Merci de le passer avec Europe 2, avec toute l'équipe qui est là, Coé sur Europe 2 jusqu'à 18h. Idée cadeau de Noël, peut-être, dans un instant. Je peux pas vous en dire plus. J'ose pas. À tout de suite.
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2: Il y a cette vidéo qui vient de Suisse, on en a parlé hier matin. Dans un magasin de Genève, beaucoup de Suisses m'ont laissé des messages. Mmh. Une artiste autrichienne permet à ses clientes un service assez spécial. Corinne, 62 ans, s'est fait mouler la choupinette.
3: Je vais me faire mouler la vulve par Vicky et Janine.
4: Ce mot
3: déjà. Je vais pouvoir avoir un objet qui sera en fait ma vulve. Et je trouvais ça assez extraordinaire.
2: Corinne, je vais quand même une phrase, Corinne. Vous, faites-vous mouler ce que vous voulez, mais est-ce que vous pourriez arrêter de dire le mot vulve?
5: La vulve, c'est bah,
6: la choupinette, c'est rigolo.
2: Non, mais dites le sexe.
4: Oui.
2: Je me suis fait.
4: Le vagin.
2: Le vagin, c'est pas beau non plus.
4: Le menou, c'est mieux que
2: je me suis fait mouler ma petite partie intime.
4: Bah oui.
2: C'est plus mignon que ma vulve. Excusez-moi, mais il y a un moment donné, c'est médical. J'ai l'impression que vous êtes chez le gynéco. Et qu'il
6: c'est
2: a vu.
6: Même pas médical, c'est.
2: Vulve aussi, je crois.
4: C'est
2: le terme. Voilà. Alors, se faire mouler la choupinette, oui.
6: Voilà.
2: L'artiste en question a expliqué aussi les raisons qui poussaient les gens à venir faire cette expérience.
7: C'est une expérience qui a beaucoup de émotions. Ça dépend toujours qui vient, avec quel motif. Il y a beaucoup de gens qui viennent le faire pour se connaître mieux. Il y a beaucoup de gens qui veulent le faire pour avoir une jolie expérience avec sa bouffe. Mais il y a aussi des autres qui veulent juste avoir une journée avec beaucoup de rigoles.
2: Mais oui, puis il y a des gens qui veulent un cendrier original. Vous faites tenir votre cigarette comme ça entre les. Non mais franchement, mais qui peut avoir envie?
4: Il y a un auditeur hier dans le chat qui a mis un truc très drôle. Je vais le répéter, c'est pas moi qui l'a dit. Il a mis à cet âge-là.

0: Rock quelque chose, Rock with Party.
1: Rock with you.
0: Je crois j'adore ce titre. Attention les deux, vous êtes prêts?
2: Oui.
0: Deuxième chanson.
3: Rock DJ, tu veux dire?
1: Rock DJ,
0: j'adore
1: With you.
0: Allez, on y va.
4: Je veux profiter des sons que j'aime.
3: Ah bah ça, c'est
4: je veux
3: pour
4: prendre le temps avant que le temps prenne et m'emmène. J'ai des centaines de trucs sur le feu.
2: Mais je fais juste ce que je veux quand même.
4: J'ai des centaines de trucs sur le feu. Mais je fais juste ce que je veux quand même.
5: Wow. Au fond, je crois que la terre est ronde. Pour une seule bonne raison. Après avoir fait le tour du monde. Tout ce qu'on veut, c'est être à la maison.
0: Très bien, très bien, très bien. Pour l'instant, ils sont supérieurs.
3: Impressionné.
0: Jean-Jacques Goldman.

0: parce qu'il rigole un peu trop à mon goût.
1: Moi, je fais confiance à Corentin. C'est vrai que j'ai entendu la même phrase. Et je te vois très bien, toi, Coé, faire ça et aller voir Fifou en disant « Va pas aux toilettes, Pietre, il a tout défoncé. »
0: C'est vrai que c'est ça.
1: Je te vois tellement le faire.
2: Donc, tu votes pour moi.
1: Oui.
3: Ouais, moi aussi, du coup.
2: Pourquoi?
3: Mais on était tous les trois ce matin sur le canapé.
1: Et là, on a entendu. Oh là là là,
3: j'ai chié un tronc d'arbre. Et on n'entend pas souvent cette phrase.
4: Non.
3: Je me suis dit, elle va finir la boîte à dos.
2: Ok. Tony.
4: Moi, je pense que c'est ce tour.
0: Oh bah super.
3: Bah pourquoi pas, hein.
4: Bah ouais, parce qu'il y a qui de mieux de planquer pour y aller? Elle va pas chez les mecs en général. Et là, je pense qu'une fois, je t'ai vu sortir de chez les mecs.
0: Ah bon?
4: Ouais.
1: Ça aurait été gonflé de faire ça, parce que ça veut dire qu'elle avait prémédité son acte en allant chez les mecs.
4: Mais je pense.
1: Et pour pouvoir m'accuser derrière.
2: Vito.
5: Ah bah non, mais c'est sûr que c'est toi.
4: C'est sûr.
5: Un monstre. Je pense que t'as dû faire un monstre. Un monstre.
2: Moi qui te mets toujours en avant dans cette émission, c'est comme ça que
4: c'est
2: tu
4: vrai. Mets. C'est vrai.
5: Après, c'est pas une tare, c'est. Voilà, c'est la nature.
3: Ça arrive.
2: Non mais attendez. Parce que.
1: J'ai un tronc d'arbre.
5: En plus, t'es revenu avec un bouton de chemise de moi.
3: Je vous refais la scène. J'ai chié un tronc d'arbre.
2: Mais pas du tout. Mais ne les croyez pas. Mais comment les auditeurs peuvent vous croire?
4: Avec des branches.
2: Je vais vous dire un truc. Parce que là, il y a quelque chose que vous avez oublié de dire dans votre histoire. J'ai bouché les toilettes, j'ai accusé Pietre.
5: Oui.
2: Donc ça veut dire que c'est une histoire de quelqu'un.
5: Oui, mais pas après nous.
2: Qui, à un moment donné, a fait un truc et aurait accusé Pietre.

0: une honte, mais c'est une honte. Vous m'avez accusé, moi.
1: Bravo.
2: Mais j'ai pas fait exprès.
3: Bah non.
0: Bah évidemment que tu y es pas allé.
2: En fait, il y avait quelqu'un. Les deux toilettes des filles étaient prises. Et bah qu'est-ce que j'ai fait? J'ai fait panique, il faut que j'aille vite. Et bah j'étais chez les gars.
1: C'est énorme.
2: Et après je vais chez les gars. Et le problème c'est que chez les gars, je suis pas très satisfaite de l'hygiène. Donc

0: Et je fais, ah, il n'y a pas de truc. Et ah, c'est encore Pierre qui a bouché les chiottes.
1: Je vais, voilà, te donner un nom de Sioux, nous t'appellerons Caca de Lapin.
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0: et aussi de rester discret sur les réseaux sociaux. Vivons heureux, vivons cachés. Le but n'est pas de dépenser moins, mais plutôt de faire de la qualité au lieu de la quantité. Ça permet aussi de plus profiter de chacun des invités.
1: T'es en train d'essayer de me dire qu'on ne sera pas invité au mariage, c'est ça?
2: Non, il n'y aura que vous, en fait.
0: Il y aura une cotisation.
3: Mais moi, je suis assez chaud. Moi, je suis assez d'accord avec cette mode, parce que je trouve qu'on invite des personnes souvent dans les mariages par obligation.
0: Eh ben oui. En fait, le principe est simple, c'est d'éviter de faire venir les cousins, les arrière-petits-cousins que vous n'avez pas vus depuis 5 ans, que vous vous sentez obligé d'inviter parce que vous dites c'est la famille, et au final, vous avez le tonton bourré, le cousin. En fait, vous leur servez, parce qu'ils ne savent pas où se mettre. Ils ne connaissent personne, ils ne s'amusent pas vraiment, c'est les premiers à vous dire au revoir, donc au final, c'est de rassembler. C'est ce que je vous disais en raison.
2: Il y a un message là ?
0: Non, oui. Mais, mais c'est ce que je. Non, mais
1: en fait, cette info n'existe pas, c'est lui qui vient de
0: l'inventer. Je suis en train de l'inventer. Je suis en train de créer cette info.
3: Page blanche.
0: L'idée, c'est de faire qu'un mariage de gens qu'on aime.
2: Et alors, t'aimes pas mes cousins ?
0: Si, je les connais pas. Donc, alors, vu qu'on parle des invités.
4: Mais souvent aussi, t'as les amis des parents, les voisins.
1: C'est ça, les voisins. Ouais.
0: Alors, vu qu'on parle des invités qui peuvent rendre les mariages un peu lourds, je suis tombé sur une vidéo d'une mère qui est en train de marier un couple. Écoutez, le souci, c'est qu'elle s'emporte contre les invités qui font trop de bruit.
5: Bah, si j'annule, il n'y aura pas de mariage, en fait. Donc, je trouve ça un petit peu triste, et surtout pour les mariés qui sont là, les futurs mariés. Non ?
6: C'est bon.
5: Vous ferez la fête quand ce sera le moment. Là, c'est un acte de mariage. Oh, mais c'est son degré de maturité.
7: Qui se lève, s'il vous plaît ?
5: Pardon ?
7: Qui se lève pour le consentement ?
5: Normalement, c'est l'assemblée qui se lève, c'est pas les mariés.
0: Elle est dure,
3: elle est sèche.
1: Hein. Elle avait pas envie d'être là.
5: Vous pouvez aussi marier à ma place, si vous voulez, monsieur. Je vous demande simplement de respecter la cérémonie.
3: Moi, je pense que son chéri l'a quitté la veille.
0: Non, je pense qu'au début, honnêtement, elle avait raison, parce que quand il y a des mariages trop bruyants, ça reste un truc sérieux, surtout la mairie. Mais honnêtement, le côté désagréable comme ça, elle sait très bien que si tu lui dis, madame, détendez-vous, c'est un mariage. Vous voulez que je me détende ? Eh bien, au revoir.
1: Je me détends.
0: Ah non, mais je vous assure, je pense que vous lui parlez comme ça.
2: Même temps, t'invites ton équipe, tu sais très bien que ça va être le bordel.
3: Non.
2: Déjà, il y a la femme de Pietre. Il y a Steph.
1: C'est bruyant déjà.
8: Tu rigoles, le mariage de Bordas, c'était la plus calme.
1: Ouais. Parce qu'elle était briefée.
3: Parce qu'elle était bourrée.
0: Et parce qu'elle avait un collier électrique. Moi, je l'ai vu.
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0: Elle avait un collier citronnel. Tu sais-le. Un petit jet de citronnelle. Allez, reste avec nous. Bon mariage à ceux qui y pensent, comme nous. C'est Europe 2.
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10: Bon, peut-être 30 000 euros pour démarrer le week-end, ce serait pas mal. Christophe vous attend peut-être avec le triple mix pop Europe 2. Christophe qui arrive aussi avec Ugel. L'actu Europe 2, c'est l'heure. Jérémy Desc-

0: devra composer ce soir avec les averses. Fin de journée beaucoup plus tranquille et lumineuse en revanche dans le sud. Le réveil sera encore humide demain de la Gironde vers les frontières de l'Est avant une amélioration des conditions l'après-midi. Bonne fin de journée et bon début de week-end sur Europe 2.
1: C'est donc ça, l'automne, d'accord. Merci Jérémy, bon week-end. Et bien sûr à lundi, bienvenue à vous. Et déjà 18h vendredi, c'est bon, c'est le week-end.

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Europe de Christophe Marceau, tout va bien. J'espère que tout va bien de votre côté. Il y a Mathieu à Compiègne là, qui me demande en message là via les réseaux sociaux si le triple mix pop Europe 2 est tombé. Ah bah, c'est une très bonne question, il n'est pas encore tombé. Hein. Il y a toujours les 30 000 euros en jeu pour vous hein, avec ce virement qu'on va vous faire sur votre compte en banque. Et ça va faire du bien pour terminer l'année 2026 et bien démarrer 2027, je pense. Hein. 30 000 euros. Si vous entendez des mains, Miley, Alex Warren à la suite. Là maintenant, c'est aucun des trois. Hein. C'est Ariana Grande. Et toi bien.

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1: Vous ne pouvez pas savoir le nombre de personnes qui m'ont dit aujourd'hui la chance, tu reçois Charlotte Cardin, ou bien c'est super classe quand même Charlotte Cardin. Alors oui, je mesure cette chance de passer une demi-heure avec l'une des chanteuses francophones les plus écoutées dans le monde. Bonjour Charlotte Cardin.
2: Bonjour, merci.
1: Comment
2: de
1: ça
2: me recevoir, ça va très bien et vous?
1: Mais ça va très très bien. Tu sors aujourd'hui ce nouveau single Memories, tu nous prends une fois de plus par la main avec cette petite merveille teintée de saxophone pour la touche de sensualité, j'imagine. De saxophone?
2: Ouais, touche et de sensualité et de plaisir. C'est un instrument qui m'évoque plein de souvenirs un peu nostalgiques et à la fois que je trouve hyper dansant. Donc j'avais envie d'en mettre un peu partout sur mon album qui sera annoncé prochainement. Donc voilà, c'est un instrument que j'aime beaucoup.
1: Ce nouveau titre fait référence au souvenir d'une relation amoureuse qu'on se rejoue plusieurs fois dans la tête, souvent, très souvent. Tu peux nous en dire plus sur ce nouveau titre?
2: Oui, c'est exactement ça en fait. C'est une chanson sur ces souvenirs qu'on se ressasse en boucle et quand qui ne partent jamais et qui se modifient au fil du temps, parce que des fois notre implication émotionnelle change nos propres souvenirs jusqu'à ce qu'ils deviennent un peu ce qu'on a envie qu'ils soient. Donc c'est un peu une chanson sur cette boucle infinie de souvenirs.
1: Ça touche un peu 100% des gens qui nous écoutent en fait.
2: Je pense que oui, je pense qu'on a tous des souvenirs un peu comme ça et j'avais lu un article quand j'étais petite sur ce vrai procédé qui arrive où à chaque fois qu'on pense à quelque chose, notre propre souvenir est teinté et changé. Oui. Donc plus on pense à quelque chose, plus on s'éloigne de la vérité de ce souvenir-là et ça m'avait un peu marqué, donc c'est une chanson là-dessus.
1: C'est aujourd'hui que sort ce nouveau titre Memories, magnifique. Et ce que je te propose, c'est de le chanter maintenant pour nous en live ici sur Orbe 2.
2: Avec grand plaisir.
1: Allez, on y va alors, je te laisse t'installer.
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1: Là, franchement, on va se faire plaisir. Avec Oasis Wonderwall, c'est la playlist Pop Europe de bien sûr un vendredi soir. C'est le week-end qui démarre tranquillement avec Charlotte Cadin. Qu'est-ce qu'on est bien, franchement.

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1: Merci de nous avoir choisi pour finir la journée là tranquillement dans les bouchons. Vous êtes peut-être en train de nous écouter et là on est avec Charlotte Cardin. Elle est comment Charlotte Cardin en amour, toi qui es une spécialiste de l'amour?
2: Je dirais pas que je suis une spécialiste de l'amour, mais j'aime beaucoup écrire des chansons d'amour. J'aime beaucoup analyser les dualités qui viennent aussi avec l'amour. Et moi, en amour, je suis quelqu'un qui écrit beaucoup de chansons sur ce que je ressens. Donc, je pense que ça vient avec des avantages et sûrement des inconvénients. Mais c'est vrai que l'amour est quelque chose qui m'inspire énormément dans ma musique depuis toujours.
1: On dit de toi que tu es une spécialiste de l'amour et que tu sais faire matcher les gens entre eux.
2: C'est vrai? C'est vrai que j'ai quelques bons matchs under my belt. J'ai fait, pas mille, mais j'ai matché quelques couples d'amis. Je suis assez fière de cet attrait un peu cupidon que j'ai de temps à autre.
1: Question de Charlotte à Niort. Quel est le secret pour durer en amour?
2: C'est
1: la question de tout le monde finalement.
2: Non, mais c'est une bonne question. C'est vrai que ça fait longtemps que je suis avec mon amoureux et lui s'était fait poser la question dans une interview il n'y a pas si longtemps. Il avait répondu quelque chose que je trouve parfait. En fait, c'est que c'est vrai que ce qui est important, c'est pas la longévité d'une relation. Je pense que c'est vrai qu'il faut vivre au jour le jour et apprécier les beaux moments. Et une autre chose, je pense, qui aide, c'est de pas se voir trop souvent. Pas être 24/7 ensemble. Des fois, prendre des petites pauses comme ça. Ouais. Ça peut faire du bien juste d'avoir nos vies qui nous stimulent individuellement. Ça nous permet de nous retrouver et de passer des bons moments ensemble.
1: On pourrait t'écouter pendant 10 heures.
2: Tant mieux, j'ai un album qui sort bientôt.
1: On va se parler de ce nouveau titre et puis surtout de ce nouvel album qui arrive très bientôt. On n'a pas encore de date, on ne peut pas encore en parler, mais enfin on va en parler dans quelques instants. Et puis tu nous feras aussi un deuxième live dans ce Pop-Up Star Europe 2, d'accord?
2: Oui, avec plaisir.

0: dans quelques instants. Et puis tu nous feras aussi un deuxième live dans ce Pop-Up Star Europe 2, d'accord?
1: Oui, avec plaisir.
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2: Dans deux petites minutes, Charlotte Cardin nous fera un second live dans Pop-Up Star Europe 2. On fera quel titre d'ailleurs en live ?
3: Je vais vous faire Feel Good.
2: Ah, très très bien. Bon, alors ce nouvel album là qui est censé sortir dans quelques jours, quelques temps. Bon, ça fait 3 ans que tu travailles dessus. Ouais. Il va être magnifique à écouter.
3: Je l'espère. En tout cas, moi, je l'aime beaucoup, cet album.
2: Artiste féminine de l'année lors des Victoires de la Musique 2026. La France t'aime énormément et te le prouve. S'il fallait faire un choix entre Paris et Montréal ou entre la France et le Québec, si je te dis l'Olympia de Paris ou l'Olympia de Montréal?
3: Mais c'est vrai que l'Olympia de Paris, c'est quand même plus iconique. Il y a des salles à Montréal que j'adore, mais l'Olympia de Paris, c'est quand même très mythique, ouais.
2: Montmartre ou Mont-Royal?
3: Ah, c'est dur. C'est vraiment dur parce que j'adore les deux. Ouf, c'est vraiment dur. Mais je pense que je vais dire le Mont-Royal juste parce que c'est un petit oasis de paix à Montréal. C'est hyper vert, c'est magnifique. Mais Montmartre est merveilleux aussi. C'est très difficile.
2: Mon amoureux ou mon chum?
3: Mon chum. Moi, je dis mon chum.
2: Ouais. Athlète ou Poutine?
3: Poutine, 100%, Poutine. Sans aucune hésitation.
2: Fashion Week à Paris ou les couleurs au Québec? Là, c'est en ce moment, en plus, les couleurs, c'est magnifique.
3: Ouais, c'est magnifique, les couleurs de

0: Merci Charlotte pour ce titre.
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0: C'est le pop-up star de Charlotte Cardin, là encore pendant quelques minutes. Merci Charlotte de ta disponibilité. Merci beaucoup.
2: Bah, merci bien infiniment. Sûr, merci de me recevoir, c'est chouette.
0: Nouveau single donc Memories, sorti aujourd'hui. Le nouvel album donc Charlotte dans quelques semaines. On n'a pas de date encore.
2: Oui, dans quelques semaines, quelques temps, je dirais.
0: Une tournée prévue.
2: On va annoncer ça aussi très bientôt. Des très belles annonces qui s'en viennent, incluant l'album et les prochaines dates de tournée.
0: Alors tu évoques des souvenirs dans ce nouveau titre. Un souvenir de ta carrière.

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Alors ça, c'est Alex Warren. Enfin, c'était Alex Warren. Et là, c'est Léman. Avec moi encore, le deuxième titre, deuxième artiste de ce triple mix pop Europe 2. Avec les 30 000 euros à la clé à gagner. Bon, si juste après, je vous diffuse Miley, là, le troisième titre. Qu'on soit clair, vous lâchez tout ce que vous avez dans les mains. Hein. Sauf un bébé, sauf une casserole d'eau bouillante et votre téléphone. Parce qu'il faudra s'en servir pour envoyer par SMS POP, P-O-P, au 7-12-13. 30 000 euros vont peut-être tomber là ce soir. Waouh!

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Europe 2, je vous rappelle que demain soir, à la même heure, il y aura Europe 2 Mix, animé par Julien Fruité et mixé par DJ Cells, histoire de vous ambiancer comme il faut avec Europe 2, là, demain soir, donc samedi. Et puis là, on va s'ambiancer tranquillement. Bah ouais, écoutez, hein, on se rapproche tranquillement de 21h, Lilywood and the Prick. Pour ce qui est du triple mix pop Europe 2, il risque de revenir ce soir, donc restez bien à l'écoute. Hein. Olivia Rodrigo arrive également, elle est Red Hot.

ça grince un peu. Europe 2, son niveau d'enthousiasme est très élevé. Je parle de qui ? De Manon Lisa, là, qui démarre là, sous ma voix. Les précommandes du premier EP sont ouvertes, ça y est, directement sur son site manonlisa.fr. Il y aura des titres que nous ne connaissons pas et d'autres que nous connaissons via ses vidéos. Si vous la suivez, si vous ne la suivez pas, c'est une grosse erreur. Vous pouvez encore la réparer là pendant ce titre, Le Petit Pêcheur. Je vous laisse avec Quentin pour passer la soirée, bah oui. Et puis je vous souhaite aussi un bon week-end avec Europe 2 et la playlist Pop Europe 2. Et n'oubliez pas, triple mix Pop Europe 2 qui peut vous permettre de repartir avec 30 000 euros.

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0: Radio, elle vient de dévoiler son nouveau morceau Memories, Souvenirs. 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

Europe 2 Pop Radio. Ça, c'est le dernier Marguerite. Ça s'appelle Un peu beaucoup. Et Marguerite viendra en parler dans quelques jours chez Christophe Marceau. Ce sera Pop-Up Star avec donc Marguerite sur Europe 2. Vivement, ce sera vendredi prochain. Eva, très vite sur la piste. Et Tove Lo avec Stromae. C'est le début du week-end. On se sent tout de suite beaucoup plus léger. 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
1: Europe de Pop Radio, comme d'hab, hein, le vendredi, vous faites un petit point sur votre compte bancaire pour savoir exactement ce que vous allez pouvoir faire ce week-end. Mais est-ce que vous avez pensé que la semaine prochaine, on allait payer votre loyer ? Europe de Paye, votre loyer tous les matins, 8h20. 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Juliette Armanet, c'est après Teddy Bear sur Europe 2.
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c'est la playlist Pop Europe 2 pendant 60 minutes non-stop. Très bon début de week-end. Alors à l'époque, Starships est fait par un producteur et il propose ce morceau à Mika. Et Mika pense que c'est pas pour lui et refuse le morceau qui, la semaine d'après, sera donné à Nicki Minaj. Nicki Minaj donc, et pas Mika. Starships, ce sera dans un instant après Alex Warren sur Europe 2.

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Bon début de week-end, rien de mieux que de le démarrer avec la playlist Pop Europe 2 pendant 60 minutes non-stop avec une jeune artiste britannique qui s'appelle Ash. Vous allez découvrir ça dans un instant, c'est mon coup de cœur en ce moment, Stop the Weeding. Ce sera près de Cardigans et ça fait

Alors, en deux Pop Radio, vous êtes quand même posé la question ces dernières heures si vous alliez vite remettre le chauffage ou pas. Bon, vous ne l'avez pas encore fait. Bah, tant mieux, retour en été avec Adèle Castillon sur Europe 2.

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